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1: Et belle semaine avec la playlist 2000 et les meilleurs moments du réveil chéri. Je vous passe tout ça après les Pussycat Dolls et Wenty Coulty sur Chérie FM.
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0: Merci de vous réveiller avec Chéri FM, c'est Christelle Mauduit et voici le Chéri Quiz du Réveil Chéri. L'équipe fait le tour de l'actu légère et insolite des dernières 24 heures et hier on a parlé de pingouins, de voitures cultes et de rugby. Je vous passe après Jason Mraz et Vita, c'est la playlist 2000 sur Chéri FM.
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2: On se fait plaisir avec le Chéri Quiz. On revient en gros sur l'actu légère de ces dernières 24 heures. Je vous le disais là, en introduction tout à l'heure, depuis samedi soir, il y a des pingouins qui refont parler d'eux partout dans le monde. Mais pourquoi, Tiffany?
3: Est-ce qu'ils n'auraient pas fait une télé-réalité sur la famille du papa pingouin?
2: Non.
4: J'adore. Ils ont ouvert un parc Kinder Pingui. J'adore les petits.
2: Mais non,
3: mais vous faut les mettre au frigo d'abord.
2: Et vous le savez, c'est parce que vous avez oublié. Le groupe de heavy metal Lordi a repris le papa pingouin pendant la soirée Eurovision.
3: Ah,
2: tu l'as pas vu ça?
3: Je l'ai pas vu, non.
2: Bah, c'est bête, pourtant on se laissait des messages. C'était samedi soir devant plus de 150 millions de téléspectateurs. Pour celles et ceux qui ne l'ont pas vu ou entendu, séance de rattrapage. C'est un peu flippant quand même.
3: L'émission dure 18 heures, donc il y a des moments où j'ai décroché.
2: C'est pour ça aussi, t'as raison. Attention, des voitures cultes vont revenir à la télé. On l'a appris ce week-end. De quoi s'agit-il?
3: Ce serait pas le retour angoissant de la coccinelle? Ils vont refaire des films.
2: T'as raison. La coccinelle à Monte Carlo avec le capot là comme ça, l'angoisse. T'as raison.
4: Ou Bumbo l'automobile.
2: Pardon?
4: Bumbo, Bumbo. Ah, petite automobile, bille.
2: Non, pas du tout. C'est Vin Diesel qui a annoncé officiellement, mais qui tire à la ligne, l'arrivée de Fast and Furious, mais en série télé. Oh. Quatre séries différentes, dérivées évidemment du film, avec notamment les acteurs cultes. On ne connaît pas encore la date de sortie ni le nombre d'épisodes, mais a priori, ça devrait parler donc évidemment automobile. Ouais. Pas trop quand même.
3: Pas
2: Fast
3: trop,
2: and Furious.
3: C'est déjà pas mal là. Ouais.
2: Félicitations à Jake Wilmore. Il est entré ce week-end dans l'histoire du rugby mondial. Pour quelle raison?
3: Vous savez, quand il le soulève en touche, je pense qu'il l'a porté très haut, le sauteur, genre à 5 mètres du sol.
2: Ah, c'est pas bête, mais c'est pas ça.
4: Est-ce que sa tête a la forme et la taille exacte d'un ballon de rugby?
2: Pas du tout. Ce joueur professionnel a fait son 184e match de sa carrière, mais, il n'a toujours pas marqué un seul essai de sa vie. C'est le seul joueur professionnel au monde à qui c'est arrivé. Il lui reste encore 2 matchs cette saison pour essayer évidemment de briser la malédiction. Donc courage à toi, Jake Wilmore.
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Chérie FM, on est mardi aujourd'hui. Les nuages seront encore nombreux côté météo sur toute la moitié nord, ainsi que de la Gironde jusqu'au Limousin et en Auvergne-Rhône-Alpes. Ailleurs, le soleil sera voilé. Il fera de 17 à 20 degrés cet après-midi sur la moitié nord et de 18 à 25 degrés sur la moitié sud. Retour du best-of du Réveil Chérie après la playlist 2000, Emilia et Dr Dre sur Chérie FM.

0: C'est trop bien le réveil avec la playlist 2000 sur Chéri FM. Et voici le numéro mystère du Réveil Chéri. Vous jouez avec Alex et Tiffany tous les matins pour gagner soit 500, 5000 ou 10 000 euros cash en 5, 10 ou 15 secondes. Jennifer en Seine-et-Marne a tenté sa chance hier. La voici avant d'écouter la playlist 2000 Magic System et The Fray sur Chéri FM.
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2: On est content d'être avec vous ce matin, Jennifer. Comment ça va,
3: Jennifer?
4: Salut Alex, salut Tiffany.
2: Bon. Vous allez bien?
3: Et Jennifer?
4: Ça va super.
3: Du côté de Brie contre Robert, vous êtes au soleil?
5: Voilà.
4: Oui, au soleil.
3: Et ben voilà.
4: Enfin.
2: Non. Okay. Enfin, ce qui m'intéresse, c'est la robe. Vous avez choisi la robe pour le mariage le 13 juin?
4: Oui, j'ai choisi ma robe.
3: Ah, il y a un mariage.
4: Trop, trop belle.
2: Une robe sirène, une robe comment?
4: Non, mais je peux pas le dire parce que je pense que mon mari m'écoute peut-être.
2: On ne dit rien.
3: Ok.
2: Vous me direz en off après.
3: Vers quelle heure le vin d'honneur? On se pointe vers quelle heure nous?
4: On va dire 18h30, 19h.
3: Génial, on arrivera à 17.
2: C'est parfait.
4: Vous serez là pour la cérémonie.
3: Avec plaisir.
2: Et nous, pour l'instant, on vous invite à jouer, Jennifer. C'est parti. Pour trouver le numéro mystère, vous avez 3 paliers, les 500 euros en 15 secondes. 5000 euros en 10 secondes ou les 10 000 en 5 secondes.
5: Et la robe, hein.
4: Mais je vais quand même rester sur les 15 secondes.
3: Allez, 15 secondes, peut-être 500 euros à la clé, c'est tout le bonheur que l'on vous souhaite, Jennifer, ce matin. Avant cela, il va falloir me donner votre numéro mystère, s'il vous plaît.
4: Je vais dire 5000.
3: 5000, allez. Mauvaise réponse, rien de grave. 15 secondes, 500 euros, 5000, c'est plus, top.
4: 7000.
3: Plus.
4: 8000.
3: Moins.
4: 7500.
3: Plus.
4: 7800.
3: Plus.
4: 7900.
3: Moins.
4: 7850.
3: Plus.
4: 7870.
3: Moins.
4: 7865.
2: Oui, oui, oui, oui, oui, oui.
3: Vous avez bien joué, hein.
2: Waouh, mais quelle queen.
4: Je me suis entraînée tout le week-end.
2: Vous avez bien fait, ça a payé 500 euros
3: bien,
2: cash.
3: Bien, bien, bien, bravo, 500 euros cash. Génial. Et ben voilà. Eh ben dis donc, les enfants, que des bonnes nouvelles, hein. Le 13, le mariage, la robe, elle est prête, les 500 euros cash en direct sur Chéri FM.
2: C'est aligné, bravo.
3: Génial,
2: Jennifer.
3: Okay.
4: C'est super, merci à toute l'équipe.
3: Eh ben
4: merci
3: de rien,
4: beaucoup.
3: De rien.
4: Je vous écoute tous les matins, je vous adore.
3: C'est sympa.
2: Ben merci de nous être fidèles. On vous embrasse bien fort tous les deux.
3: On aura l'occasion de se croiser, donc évidemment le 13 juin, on a 17h.
4: Avec plaisir.
3: Gros bisous, salut et bravo encore.
4: Gros bisous, salut, merci à vous.
3: Allez, bien joué.
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0: ambiance estivale ce matin dans la playlist 2000 sur Chéri FM et avec Alex et Tiffany dans le Réveil Chéri. Vous jouez au qui dit vrai tous les matins et Alex et Tiffany vous donnent deux infos. Une seule est vraie, il faut que vous la trouviez. Elodie dans le Nord a joué avec l'équipe. Je vous prépare en attendant la playlist 2000. Gwen Stéphanie et Lemar sur Chéri FM.
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0: Elodie, comment ça va? Soyez
3: salut
0: la bienvenue.
3: Elodie.
4: Bonjour.
3: Comment ça va?
0: Ouais, ça va super Elodie.
3: Vous avez pris quelques jours là?
4: Oui, presque une semaine.
3: Oh bah c'est bien, vous avez bien raison.
0: Bah, c'est
3: vous avez
0: bien,
3: pu
0: vous
3: profiter.
0: Avez trois enfants, c'est mérité.
3: Oui, profiter de la famille
4: voilà.
3: Et de se reposer
4: voilà,
3: un petit
4: ça.
3: Peu.
4: Ok. C'est ça.
3: Génial, on y va pour le qui dit vrai qui va vous mentir
0: oui.
3: aujourd'hui. C'est parti.
0: Alors écoutez bien Elodie, vous savez après la cohue pour la montre ce week-end dans plein de magasins en France, plus de 300 personnes attendent déjà depuis hier soir à Lyon devant un magasin de hot dog qui n'ouvrira que mercredi.
3: Okay.
0: Et vous allez découvrir pourquoi après.
3: Donc les montres, la montre c'est le partenariat Swatch et Audemars Piguet. Hein, les montres évidemment, il y a eu la cohue un peu partout. Ça c'était pour la
0: voilà.
3: montre, oui. Pour
0: je l'ai expliqué, okay.
3: La queue pour un hot dog, ok d'accord.
0: Oui mais vous allez savoir pourquoi ce hot dog.
3: Attention Elodie, la compagnie aérienne British Airways recherche des pilotes de ligne payés 7000 euros par mois. Et attention, pour rester tout le temps au sol. Qui dit vrai?
4: Oh. D'accord. Vas-y. Bah moi, je
3: partirai
4: sur les hot dogs.
3: Oh non, arrête, Elodie.
0: Alors, ne vous inquiétez pas, je ris comme une pécasse. Vous avez gagné vos vacances avec Bellambra, mais ce n'est pas la bonne réponse.
3: Mais non, c'est pas la bonne
0: réponse. Je vous ai menti, pardon.
3: En fait, ils seront payés 7000 euros par mois pour rester tout le temps au sol. Ils ne feront jamais décoller un seul avion. Leur rôle, tout simplement, conduire ces avions d'un terminal à un autre en restant donc sur le tarmac. Il fallait me faire confiance, Elodie.
0: Mais non.
4: Et comme les gens sont prêts à tout pour tout et n'importe quoi.
0: C'est vrai. Prenez votre mari, vos trois enfants et vous partez en vacances avec Bellambra.
4: Ah, super. Merci beaucoup. Vous allez faire des heureux.
3: Super. Comme ça, tout le monde pourra en profiter. On vous embrasse bien
4: vous
3: fort.
4: Embrasse aussi,
3: et
4: bientôt.
3: On se dit à très
0: bon
3: vite.
0: Bisous, Elodie.
3: Merci
4: au revoir,
3: beaucoup.
4: Bonne journée.
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0: Allez hop, nouvelle journée activée avec Chérie FM, bienvenue. Et Alex et Tiffany ne vont pas tarder, ils préparent en ce moment tous les rendez-vous que vous aimez, comme le sondage du jour, le blind test, vos notes vocales et tous les autres. On va rejoindre tout le monde après votre horoscope et la playlist de 1000 NSYNC sur Chérie FM.
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0: chérie, c'est dans quelques minutes sur Chérie FM. Mais avant, voici votre horoscope.
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0: Les béliers, restez décontractés et amusez-vous. Taureau, faites preuve de patience pour régler vos petits soucis. Gémeaux, vous devez mettre les bouchées doubles pour atteindre vos objectifs. Cancer, prenez votre mal en patience. Lion, vous savez détendre l'atmosphère dans toutes les situations. Vierge, vos gros projets avancent comme vous le voulez. Balance, vous êtes en pleine réflexion sur votre avenir. Scorpion, faites-vous confiance. Sagittaire, vous allez vivre une période sans encombre, profitez-en. Les Capricornes, vous êtes le signe chéri FM aujourd'hui et on vous accorde de nouvelles responsabilités. Verseau, vous avez de l'ambition et vous n'avez pas peur de le montrer. Et enfin les Poissons, vos efforts vont enfin payer. Je vous laisse avec Alex, Tiffany et toute l'équipe du Réveil Chéri. Bon début de journée avec aussi la playlist 2000 Ease sur chéri FM.

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0: l'ami Amine sur Chéri FM. Amine qui était venu nous rendre visite dans les studios du Réveil Chéri sur Chéri FM. Vous pouvez évidemment retrouver toutes ces séquences sur le Facebook et l'Instagram du Réveil Chéri. Allez, on y va.
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0: Comment allez-vous l'équipe du Réveil Chéri?
3: Ça va, bonjour.
0: Bonjour à toutes et à tous, j'espère que tout va bien également pour vous, que la journée fut bonne. On attend le soleil avec impatience, hein, visiblement ça va arriver.
3: En tout cas, oui, on ne sait pas vous de votre côté. Nous ici, on est à Paris, à la capitale. Figurez-vous qu'à partir de jeudi, c'est soleil tous les jours avec 30 degrés.
0: Ah d'accord.
3: Alors ça va vraiment être le grand écart, parce que là, il fait 11 degrés et il pleut.
0: D'accord, voilà. Ok.
3: Donc on sait plus comment s'habiller quoi.
0: On sait plus quoi faire.
3: On a des problèmes nous hein.
0: C'est vrai. Non mais on attend évidemment le retour du barbecue parce que je sais pas vous, on a même pas encore fait un avec toute l'équipe du Réveil Chéri.
3: Bah non, parce qu'en fait t'es le seul à en avoir un barbecue.
0: Ah oui, c'est vrai.
3: Donc nous on attend l'invitation.
0: On peut le faire chez toi sur la terrasse.
3: Ah bah non, j'ai pas intérêt, j'ai un balcon.
0: Un balcon.
3: Il y a même pas une chaise qui rentre.
0: Bon, on attend évidemment voilà, surtout le beau temps. Allez les amis, je vous propose de partir ensemble pour 3 heures de direct. On y va. On va te faire plaisir, évidemment, avec les Worlds Apart. Génial, il y aura également Jojo. 30 minutes de musique non-stop ce matin.
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0: Elle est avec nous ce matin. Irina Capron pour l'actualité du jour. Salut Irina.
4: Bonjour Alexandre, bonjour Tiffany, bonjour
0: Allez,
4: à tous.
0: On en parlait à l'instant, la météo, toujours ce temps automnal. Hein.
4: Oui, comme Tiffany l'a dit, préparez-vous, jeudi on va passer d'un temps automnal à un temps estival en un claquement de doigts. Pour le moment, aujourd'hui, encore pas mal de grisailles et beaucoup de pluie sur les trois quarts du pays. Le temps reste sec et lumineux de l'Aquitaine à l'Auvergne-Rhône-Alpes. Côté température, ça remonte légèrement. On relève actuellement 8 à Reims, 9 à Montélimar, 11 à Paris, 12 à Brest et 14 à Nice. Comptez cet après-midi entre 17 et 25 degrés.
0: Allez, Total Energy renouvelle le blocage de ses prix. Hein.
4: Bonne nouvelle, son opération prix unique déjà mise en place pendant tous les ponts de mai sera renouvelée pour ce week-end de la Pentecôte. L'essence est à 1,99€ le litre et le diesel à 2,09€ sur l'ensemble de son réseau. Sur le plan international, Donald Trump renonce au dernier moment à frapper de nouveau l'Iran ce mardi. Le président américain assure que des négociations sérieuses ont lieu actuellement avec Téhéran. Donald Trump qui déplore une situation terrible dans son pays. 3 personnes ont été tuées hier dans une attaque contre une mosquée de San Diego en Californie, selon les autorités américaines. 2 adolescents ont ouvert le feu. Ils se sont suicidés avant l'arrivée de la police. En France, 2 hommes et une femme ont été mis en examen hier après la fusillade mortelle survenue lundi dernier dans les quartiers des Moulins à Nice. Parmi eux, le tireur présumé. 2 personnes sont mortes et 6 ont été blessées. Un nouveau poste de police municipale a été inauguré hier sur la place du lieu du drame pour lutter contre les violences liées au narcotrafic. Dans le reste de l'actualité, arrivé ce mardi du projet de loi d'urgence agricole à l'Assemblée, un texte qui entend répondre à la crise du secteur de l'hiver dernier. De longs débats sont attendus autour du stockage d'eau, des pesticides ou encore de l'élevage. Le gouvernement souhaite notamment favoriser l'installation de poulaillers géants. C'est le bonheur pour certains, l'enfer pour d'autres. Le défi 10 jours sans écran démarre aujourd'hui dans des centaines d'établissements scolaires en France. Écoutez Mathilde Robin, qui est professeure documentaliste au collège.
5: L'idée, c'est qu'on ne peut pas faire sans écran complètement. Il y a des écrans dont on ne peut pas se passer, les écrans pour travailler, liés à Pronote notamment. Donc le défi n'est pas une excuse pour ne pas faire les devoirs. Et c'est vraiment les écrans dont on peut se passer pour regarder un film, pour jouer à des jeux vidéo et de faire autre chose, privilégier la lecture par exemple. De les ouvrir au monde qu'il y a autour d'eux, où je vois des jeux de société.
4: Les élèves participants doivent remplir un carnet de bord chaque jour et une note sur 100 leur sera attribuée à la fin du défi.
0: Eh ben dis donc, enfin un mot de sport. Le Tour de France partira de notre territoire dans 2 ans.
4: Oui, cette année, le coup d'envoi aura lieu à Barcelone, à Édimbourg en 2027 et donc en 2028. Ça sera depuis Reims, à savoir que la grande boucle se déroulera entre l'Euro de football et les Jeux Olympiques. Le départ a donc été avancé au 24 juin 2028, mais on aura le temps d'en reparler d'ici là.
0: Oh, on aura bien le temps. Hein. merci beaucoup et on se retrouve tout à l'heure dans 30 minutes.
4: Avec grand plaisir à tout à l'heure.
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0: On est bien content de vous retrouver tous les matins, 6h-9h, c'est le Réveil Chéri sur Chéri FM.
3: Voilà, réveillez-vous doucement, préparez-vous doucement. Si vous êtes déjà sur la route, eh bien écoutez, on est content d'être avec vous sur Chéri FM ce matin encore.

0: On attend les Worlds Apart.
1: Enfin, ils sont déjà venus dans le studio du Réveil Chéri, mais là, on va les écouter. Avec Baby Comeback, il y aura également J-Lo, Jennifer Lopez. Et avec Tiffany, on va jouer au loto.
2: Alors, restez bien attentifs. Pourquoi ? Il y a le PDG. D'accord, on parle quand même du PDG de la FDJ qui a parlé, qui nous donne des chiffres.
1: Ah bon ?
2: Quels sont les chiffres les plus tirés, les plus gagnants finalement ?
1: Je croyais qu'il allait nous donner les numéros gagnants, le PDG de
2: l'auto. N'abusons pas quand même.
1: D'accord,
2: non, mais attendez, déjà, il y en a trois qui ressortent le plus souvent. Je vais vous les donner. Je vais vous donner d'autres chiffres. Vous allez voir, ce sera le tourbillon des numéros.
1: Oh, tu nous ferais rêver. les Barba Papa, le dessin animé, hein, pas la sucrerie, fêtent leurs 57 ans.
2: Allez, vas-y, Alex. C'est ton moment. Si, Alex. Allez.

Merci. T'es bien sympa. Les Worlds Apart, Baby Comeback sur Chéri FM. Pareil, hein, on peut les retrouver sur le site Instagram, tout ça, le Facebook du Réveil Chéri. Belle matinée, c'est parti.

0: avec Jello. Jennifer Lopez arrive sur Chérie FM. Il y aura également l'ami Gims. On va jouer au Qui chante au 39-37. Mais avant cela, alors pardon, mais moi j'aimerais bien gagner la cagnotte. Hein.
1: Alors vraiment, quand on vous a dit soyez attentifs, c'est pas pour rien, puisqu'en fait il y a le PDG de la FDJ qui a parlé, qui nous donne les chiffres du loto. Alors je vais vous en donner quelques-uns parce que c'est très intéressant. Attention, je vous ai dit, ça va être un tourbillon des numéros. Est-ce
0: D'accord.
1: que vous êtes prêts?
0: Oui, on est prêts. Bah,
1: vous... En 2025, écoutez bien, 16 millions de joueurs ont tenté leur chance. Il y a eu 35 jackpots de remportés. On dépense combien, à votre avis? Est-ce qu'on parle en millions ou en milliards?
2: Au total.
1: Au total.
0: En tout, pardon, milliard.
1: 1,9 milliard d'euros de mise, c'est énorme. Le numéro le plus joué, c'est le 7, parce qu'on sait qu'il a une vraie valeur symbolique. Moi, c'est le 9 aussi que je joue.
0: Ça part bien, je n'ai ni l'un ni l'autre, moi.
1: Alors, les chances de décrocher le jackpot sont, écoutez bien, d'une sur 19 millions.
0: Okay.
1: Ça donne envie de jouer. Il y a eu environ 400 grands gagnants du haut millionnaire, pardon, dont 35 au moins double millionnaires. Ça, c'est dégueulasse.
0: Ça, c'est...
1: Enfin, vous voyez, nous, même pas nous, on gagne 2,20 €. On reçoit un mail avec écrit genre, vous avez 2,20 €, et là on est tout content. Et eux, ils gagnent deux fois, ils sont millionnaires. Le plus gros jackpot du loto, c'est 30 millions. C'était en Bretagne en 2021. Et enfin, c'est le moment, ça nous intéresse. Quels sont les chiffres les plus tombés? Eh bien, c'est le 31, le 6 et le 9. En 2025, ce sont les numéros les plus tirés. 31, 6 et 9.
0: C'est pour ça, merde, c'est pour ça exactement.
2: T'étonnes pas.
0: Bon, ce soir, il y a l'euro million, là c'est différent. 92 millions d'euros en jeu. Oh, et le prochain loto, c'est demain le 20 mai, il y aura 13 millions d'euros. Donc on vous tiendra au courant, l'équipe du Réveil Chéri, si nous sommes là ou si on est déjà parti en jet privé. On sera encore là, oui. Jennifer Lopez sur Chéri FM, 30 minutes de musique non-stop. Il y aura The Calling, Gims, je le disais, et le jeu Le Qui Chante. On est

0: Et 6h20, c'est Chéri FM que vous écoutez. Bienvenue en famille, les amis. Gims se prépare, playlist 2000. Il y aura également Taïo Cruz ou encore Matt Pokora. Qu'est-ce qu'on fait ce matin?
1: On joue avec Marion.
0: Oh, bah génial. Applaudissements. Marion.
1: Salut Marion, comment ça
2: bonjour va? Bonjour Alex, bonjour Tiffany.
0: Ah,
2: ça va et bonjour.
0: Marion, vous l'entendez, elle a envie de se marrer, Marion, ça s'entend.
2: C'est ça.
1: Ça fait trop plaisir, vous êtes vraiment trop mignonne.
0: Bon, c'est
1: vous
0: cool.
1: Êtes bien tombée surtout.
0: Exactement, parce que nous aussi on a envie de s'amuser avec vous. Marion, attention, c'est aujourd'hui Stéphane Bern qui va vous faire découvrir.
1: Oh non, les troubadours.
0: Un duo de chanteuses françaises.
1: Marion Antoinette. Oh non, vous allez jouer avec les troubadours. Oh non, Marion.
0: Attention, de qui s'agit-il? C'est un duo, top départ.
1: C'est parti, Marion Thérèse d'Autriche. Oh non, oh pardon. Mel, oh non, assieds-toi, il faut que je te parle. Ah. Elle est arrivée 11e.
0: Mais non, l'embrouille pas, vas-y.
1: Je suis. Oh non, je peux pas te dire, il se fout de moi.
0: C'est pas possible, il s'est sorti du chapeau.
1: Alors là, vous avez tout mon respect.
0: Oh bah là,
1: parce que franchement, vraiment bravo. Ah, c'était introuvable.
0: Diams.
1: Bravo Marion Stuart.
0: Exactement.
2: Merci Stéphane Bern.
0: Diams, Evita, et évidemment bravo à Tiffany. Hein, qui
1: merci
0: permet...
1: Alexandre Legrand.
0: C'est très bien. On vous envoie votre mug collector Chéri FM Marion, ok?
2: C'est parfait, merci beaucoup.
0: Bon, bah c'est génial.
1: Gros bisous, Marion.
0: Gros bisous et encore bravo. Belle journée, gardez
2: merci
0: le sourire. Salut. Oh,
2: bisous,
0: génial.
2: Merci.
0: Elle s'appelle comment la boulangerie?
2: Boulangerie M&M à Saint-Brieuc-le-Vicomte.
0: Eh bah voilà, tout est dit. Gros bisous.

0: 6h25 chez IFM, juste après les infos de 6h30, on écoute vos messages, hein, Tiffany.
1: Alors j'ai l'impression que ça y est, vous connaissez vraiment bien notre rendez-vous du vocal de Chéri FM, du Réveil Chéri, puisqu'il y a déjà beaucoup et de nombreux messages sur Instagram, le Réveil Chéri. Ouais. On va le diffuser ce message, ne l'oubliez pas.
0: Bah, c'est sympa
1: comme
0: ça.
1: Faites attention quand même à ce que vous dites.
0: Ça va, il n'y a pas beaucoup d'horreurs. Il n'y a que des trucs sympas. Et côté musique, Taïo Cruz sur Chéri FM. Bienvenue les amis, on est en famille ici tous les matins, c'est le Réveil Chéri, 6h-9h avec toute l'équipe ce matin qui vous dit
2: bonjour.
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0: Allez, 6h29, c'est Chéri FM que vous écoutez, les amis. Taïo Cruz arrive juste après ça. L'actualité. Irina Capron, rebonjour Irina.
1: Bonjour Alexandre, Irina. Bonjour Tiffany, bonjour à tous.
0: La météo avec encore un temps pluvieux. Hein.
1: Oui, si vous êtes sur la moitié nord, n'oubliez pas votre parapluie, le temps est humide tout au long de la journée. Les conditions sont plus agréables du sud-ouest au sud-est, côté Mercure. Comptez ce matin entre 4 et 14 degrés au cours de la journée, il fera notamment 18 à Paris, 19 à La Rochelle, 21 à Vichy, 23 à Montpellier, 24 à Toulouse.
0: Dans l'actualité, on parle ce matin de ce procès, 22 ans après les faits.
1: Martin Ney, un Allemand de 55 ans, est jugé à partir d'aujourd'hui à Nantes pour le meurtre de Jonathan Coulon. L'enfant de 10 ans a disparu en 2004 lors d'une classe de mer en Loire-Atlantique. Il a été retrouvé mort un mois plus tard. L'accusé a toujours nié les faits. Il a été condamné en 2012 dans son pays à la perpétuité pour les meurtres de trois garçons entre 1992 et 2001, mais aussi pour 9 agressions sexuelles sur mineurs. Ce chiffre, à présent 873, c'est le nombre de cas de rougeole qui ont été enregistrés sur notre territoire en 2025, une hausse de 80% sur un an. Selon Santé publique France, la principale cause, c'est le taux de vaccination en baisse, nettement sous les 95% recommandés pour éradiquer la maladie. Cette bonne nouvelle à présent, Elio a trouvé un donneur compatible de moelle osseuse. Vous l'aviez peut-être vu sur les réseaux sociaux. Le petit garçon de 4 ans est atteint d'une leucémie et a besoin d'une greffe. Sa famille avait lancé en mars dernier une mobilisation, un appel largement entendu. L'agence de biomédecine a reçu en un mois et demi plus de préinscriptions que sur toute l'année dernière. L'actualité, c'est aussi Kim Kardashian qui a réclamé hier 1 euro symbolique de dommages et intérêts au papy braqueur, 9 ans après avoir été victime d'un braquage dans sa chambre d'hôtel à Paris. Les 4 membres du commando ont été condamnés en 2025. La plus lourde peine est de 3 ans de prison ferme. Le réceptionniste de l'hôtel a lui demandé près de 550 000 euros de dommages et intérêts.
0: Enfin, Mathieu, retour sur un artiste qui a marqué toute une génération. Hein.
1: Oui, Singila sera sur la scène de l'Accor Arena le 19 juin pour un concert exceptionnel. Le chanteur nous fait vibrer depuis le début des années 2000 avec des titres comme Aïcha ou encore C'est trop, une période particulièrement marquante pour lui. Écoutez.
2: Je pense que les années 2000, ça a été un petit peu un tournant parce que c'est une époque où il y avait beaucoup d'autres choses, on va dire. Et aujourd'hui, tout le paysage est vachement urbanisé musicalement, au niveau des marques, même des outfits. Tu vas voir des grandes enseignes maintenant qui se sont tous lancées dans la sneakers, dans plein de codes qui correspondent à ceux que nous mettions en avant.
1: Singila à l'Accor Arena, c'est donc dans un mois, le 19 juin.
0: Merci beaucoup et à tout à l'heure dans 30 minutes.
1: À tout à l'heure.
0: Salut Irina, c'était super.
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0: Bon, super, Taïo Cruz qu'on partage avec vous sur Chéri FM. Et juste après, tiens, on va tendre l'oreille, écouter vos messages.

0: Et ben voilà, Matt Pokora arrive sur Chéri FM. Il y aura Evanescence, j'adore ce titre, ou encore l'ami Bruno Mars. Côté musique, on est bien. L'horoscope, quoi qu'il arrive, il est prêt. Mais avec Tiffany, qu'est-ce qu'on va faire?
1: On veut écouter ce matin, on a choisi le vocal d'Emily.
2: Coucou Alex et Tiffany, je suis comme une folle. J'ai vu que vous receviez les L5 du coup jeudi et je veux absolument tout savoir. Elles vont chanter quoi? C'est à quelle heure? Comment elles seront habillées? Toutes les femmes de ta vie sont excited.
0: C'est bien.
1: Bah ça, elles vont le chanter. Hein.
0: Ah oui,
1: vous dites toutes les femmes de ta vie, mais pas seulement.
0: Il va y avoir aussi donc une étincelle.
1: Une étincelle.
0: Deux titres en live. Génial.
1: Jeudi dès 8h.
0: Alexandra, Marjorie, Coralie des L5, elles sont dans le studio. On va aussi parler du Dôme de Paris, je crois, non?
1: Oui, parce qu'en fait, le 19 février donc de l'année prochaine, 2027, elles seront en concert au Dôme de Paris, en
0: génial.
1: Concert Chéri FM, Nananer. Et donc voilà, elles vont nous en parler, mais surtout, laquelle kiffe, on va pouvoir chanter tellement fort avec elles.
0: Ça va être bien sympa, ouais.
1: Elles peuvent à tout moment nous virer du studio. Hein.
0: Au niveau des tenues, on peut rien dire pour le moment, parce qu'on va les découvrir jeudi. Au niveau de la coupe de cheveux, pareil.
1: Mais vous pourrez vous les découvrir directement, si toutefois vous venez dans le studio.
0: Ah, c'est ouvert au public?
1: Bien sûr, c'est ouvert
0: génial.
1: À vous. Attendez, on ne fait pas la fête sans vous, les copains. Donc, vous pouvez vous inscrire. Vous appelez Louane au 3937. Elle vous attend au standard. Ou sinon, directement sur les réseaux sociaux. Le Réveil Chéri, c'est notre compte Instagram. Louane vous attend aussi. Elle n'a pas beaucoup de boulot ce matin. Mais celui-là. Hein.
0: Les trucs sympas. 3937, génial. 3937 ou sur l'Insta, le Facebook du Réveil Chéri. Vous vous inscrivez. Vous venez nous rendre visite dans le studio. Et surtout, d'avoir les L5 à 2 mètres de vous. C'est bien sympa, très bonne initiative. L'ami Matt Pokora sur Chéri FM et juste après votre horoscope. Alors...

0: Allez, Evanescence se prépare sur Chéri FM, Bruno Mars également, mais avant cela, on va faire un petit point sur votre horoscope du jour en commençant par les béliers.
1: Alors vous les béliers, écoutez, restez décontractés et amusez-vous si vous le pouvez.
0: Les taureaux, faites preuve de patience pour régler vos petits soucis.
1: Vous devez mettre les bouchées doubles, les gémeaux, pour atteindre vos objectifs.
0: Concernant les cancers, prenez votre mal en patience.
1: Lion, vous savez détendre l'atmosphère dans toutes les situations.
0: Les vierges, vos gros projets avancent comme vous le voulez.
1: Balance, vous êtes en pleine réflexion sur votre avenir.
0: Après les balances, logiquement les scorpions, une chose simple, faites-vous confiance.
1: Pour vous, les Sagittaires, vous allez voir, vous allez vivre une période sans encombre, donc allez-y, profitez-en.
0: Les Capricornes, Dimitri, sache-le, entre autres, tu es le signe du jour, le signe Chéri FM, et ça a l'air de t'emballer. Vas-y. On vous accorde de nouvelles responsabilités.
1: Vous avez de l'ambition, les Verseaux, pardon, je ne vais pas vous couper. Vous avez fini?
0: Oui.
1: Je peux reprendre?
0: Oui.
1: Les Verseaux, vous avez de l'ambition, vous n'avez pas peur de le montrer.
0: Engueulez-nous, aujourd'hui.
1: Ouais, j'ai bien aimé jouer à la maîtresse.
0: Alors je reprends
1: pour les deux du fond.
0: Ça faisait un peu maîtresse Domina, tu vois.
1: Tais-toi, Devoise.
2: Je suis jaloux, moi aussi j'étais bien.
0: Elle est dingue. Arrête, ça me plaît. C'est bizarre. Je suis tout rouge. Poisson, vos efforts vont enfin payer.
1: Je vais jouer dans Réponse. Écoutez bien la phrase du jour. Il y a le film qui va sortir, Réponse, vous savez, le dessin animé de Disney en live action. Vous allez pouvoir jouer dedans. Ils recherchent non pas des comédiens, mais des personnes comme vous et moi pour jouer dedans. Et ce sera en France.
0: Bon.
1: Je vais tout vous dire, restez
0: très
1: bien avec
0: bien.
1: Nous.
0: Tiffany.
1: Oui.
0: Allons-y sur Chéri FM.

Bruno Mars ou encore Evanescence ce matin. Merci de votre fidélité, vous êtes peut-être sur la route du travail ou vous rentrez du boulot. C'est Chéri FM que vous écoutez, nous sommes en famille, on est bien content de partager ces bons moments avec vous. À tout de suite.

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0: 6h47, c'est Chérie FM que vous écoutez. La phrase du jour, alors quand tu as prononcé la phrase du jour, je pensais que tu parlais de toi, Tiffany, mais après j'ai compris que ce n'était pas le cas avec tes cheveux courts.
1: Non, vous allez pouvoir jouer dans Réponse, vous savez, le dessin animé Disney. En fait, ils font le film en live action. Donc là, ils sont en train de le tourner et vous allez pouvoir jouer dedans. Moi, quand j'ai vu l'annonce, j'étais comme une dingue. Parce qu'en fait, je vous explique, c'est Disney qui va organiser un casting géant. Donc je vais vous donner toutes les informations. Okay. Notez bien, c'est demain. Ils recherchent 1500 figurants. Donc pas la peine de savoir jouer, d'être comédien. Le lieu de tournage, ce sera presque dans le sud de la France, puisque ce sera à Gérone en Espagne. C'est à 1 heure de Perpignan.
0: D'accord,
1: donc vraiment, c'est vraiment pas loin.
0: Vous êtes dans le vent.
1: Alors, le profil, et c'est là où je me dis, oulala, je suis contente, j'y vais. Ce sont que des hommes. Voilà.
0: Ah bon?
1: Voilà.
0: Mais pour jouer.
1: Je suis éliminée d'office avant même d'avoir été castée. Donc ça, c'est mort.
0: Attends, moi, ça m'intéresse peut-être.
1: Alors, tu peux, vous êtes tous éligibles. 30 à 70 ans, c'est bon. Peu importe le poids, la taille, l'origine ethnique, cheveux, pas de cheveux, Alex. Il faut juste savoir parler.
0: Merci beaucoup, Tiffany. Ça fait...
1: Il faut juste savoir.
0: Il est passé tout seul, celui-là, là, mais comme la poussière sous le tapis, là, tranquille. Tu vois, la petite glissade.
1: Il faut juste savoir parler un peu espagnol. Les horaires, ce sera entre 10h et 19h. Présentez-vous dès 9h, dit la production, parce qu'il y a 1500 places à remplir. Donc, il y aura une énorme influence. Donc, c'est clairement un avantage d'arriver en avance. L'adresse, 42 rue Santa Eugenia à Gérone. Il faut avoir votre pièce d'identité. Et là, c'est parti. Vous allez peut-être jouer dans un blockbuster mondial.
0: Sí, muchas gracias.
1: De nada.
0: Ah, sí. Me llamo Alejandro. ¿Y tú cómo te llamas?
1: Tiffany.
0: Ah, vale. Sí. Gérone, réponse.
1: Claro que sí.
0: Voilà. Bruno Mars pour la musique, il y aura également Lady Gaga et on se retrouve juste après. Désolé, on n'était pas si mal hein, pour le casting réponse là.
1: Si.
0: Allez, les relous. A tout de suite sur Chérie FM.
2: C'est...

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0: On va prendre le train ensemble et vous allez voir, il faut toujours bien arriver à l'heure. Enfin, je parle pas de la SNCF. Hein.
1: Okay. Ah bah non, ça
0: va. À tout de suite sur Chérie FM.
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11: Il sera bientôt 7h.
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12: Chérie FM, le réveil chérie, 7h, vous êtes là, quelle bonne nouvelle. Soyez les bienvenus les amis, Billy Crawford et Pink se préparent.
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13: Ouais.
12: La playlist. Ah, je viens de le dire. Voici les infos sur Chérie FM dans le Hainaut et en Picardie avec Anthony Beck. Anthony, bonjour.
15: Bonjour à tous. À la une, sur le plan international, Donald Trump renonce au dernier moment à frapper de nouveau l'Iran ce mardi. Le président américain assure que des négociations sérieuses ont lieu actuellement avec Téhéran. En France, Total Énergie renouvelle le blocage de ses prix. Bonne nouvelle, son opération prix unique, déjà mise en place pendant tous les ponts de mai, sera renouvelée pour ce week-end de la Pentecôte. L'essence est à 1,99€ le litre et le diesel à 2,09€ sur l'ensemble de son réseau. Dans le reste de l'actualité, une femme a perdu la vie dans un tragique incendie. Un drame qui s'est déroulé dimanche après-midi à Beny, près d'Avesnes-sur-Helpe. La victime était âgée d'une soixantaine d'années. Les soldats du feu ont pu maîtriser les flammes en à peine une heure. La gendarmerie a lancé une enquête pour éclaircir les circonstances de cet incendie. Les ponts de mai ayant mis à mal les stocks de produits sanguins, il est plus que nécessaire de se mobiliser. Une collecte est organisée ce mardi à Noyon. C'est de 14h à 19h à la salle du Chevalet. Autre don jeudi, ça sera de 10h à 18h au palais de Fervac à Saint-Quentin. Réservez votre créneau sur le site de l'établissement français du sang. Et enfin, c'est parti pour le défi 10 jours sans écran. Plus de 130 000 élèves de primaire, collège et lycée y participent cette année. Ils vont tenter de se détacher un maximum des écrans, épaulés par leurs professeurs, comme Madame Gabard, qui enseigne le français au collège.
16: C'est un moyen pour nous de leur montrer justement que tous les écrans ne sont pas nécessaires et qu'ils sont tout à fait capables de passer une heure à s'ennuyer et ils n'ont pas forcément besoin d'aller sur TikTok et de scroller. C'est aussi pour ça, ramener un peu d'ennui et d'imaginaire aussi. Et nous, ça passe beaucoup par la lecture au sein du collège, notamment il y a des défis lecture qui sont organisés, il y a voilà, des choses aussi qui sont liées à l'art, aux arts créatifs. Donc on essaie vraiment de voilà, les remettre au centre et puis moi en posture de spectateur. C'est plus cette modification-là qu'on essaye de faire.
15: Et voilà, propos recueillis par Vanessa Habib. Le défi 10 jours sans écran, c'est dès aujourd'hui et c'est jusqu'au 28 mai inclus. Près d'un millier d'établissements y participent cette année.
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15: Et c'est une météo encore bien maussade pour ce mardi, avec un ciel chargé à couvert avec quelques pluies, notamment en matinée. Des éclaircies qui se développeront dans l'après-midi. Quant aux averses, elles devraient faire leur retour en cours de soirée. Le mercure est en légère hausse, compté de 8 à 9 degrés actuellement, pour atteindre 16 à 18 degrés cet après-midi dans le Hainaut et en Picardie. Bonne matinée avec le Réveil Chéri, toute l'équipe est de retour avec la playlist 2000 et nous serons de retour dans 30 minutes pour le prochain Flash Info sur Chéri FM.
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12: Ah, on est bien sur Chéri FM. Pourquoi ? Parce que on part pour 30 minutes de musique non-stop, donc là on est tranquille, on s'écoute Billy Crawford et on est bien parce que vous êtes là. Voilà. Ça va l'équipe ?
16: Ouais, on est trop contents d'être là aussi.
12: Tiffany, Dimitri, petit bonhomme, Lou à nos standards pour vous accompagner.

0: T'avais fait la chorégraphie Tiffany avec Billy Crawford.
1: Ouais, c'était trop
0: c'était
1: bien.
0: Très sympa en plus.
1: Sur mon compte Instagram, vous allez voir, là il y a le réveil chéri, mais j'ai le mien, je vous me permets, Tiffany Bonvoisin, allez voir, elle est en entier la chorégraphie avec
0: Billy. Génial.
1: Ouais.
0: Et ben,
1: c'est là où j'ai eu le plus de likes.
0: C'est vrai?
1: Ouais.
0: Sympa. En plus, il est sympa, Billy Crawford. Pink arrive sur Chéri FM. Il y aura 50 Cent également. Britney Spears se prépare et le numéro mystère. Ça a gagné hier, les enfants.
1: Oui, ça a gagné 500 euros, notre petite auditrice d'amour. Et vous aussi, on vous le souhaite, on croise les doigts. D'abord, vous savez ce que vous allez faire? Vous allez vous inscrire en vous disant, bah, aujourd'hui, c'est mon tour à moi aussi. J'envoie Chéri FM par SMS au 7-10-12 à la clé, comme hier, 500 euros. Ou alors peut-être le palier des 5000 ou les 10 000. C'est vous qui choisissez.
0: Ouais, et on embrasse, elle doit peut-être nous écouter aujourd'hui, donc notre auditrice d'hier, Jennifer.
1: Ah, Jennifer.
0: Jennifer. Oh,
1: Elodie, c'était la semaine dernière.
0: Exactement. Jennifer qui est repartie avec 500 euros cash. Bon, allez, allons-y, on ne traîne pas. Pink pour la musique et juste après, on va prendre le train tous ensemble. Faut bien arriver à l'heure. Incroyable histoire du jour sur Chéri FM.

0: 50 Cent arrive sur Chéri FM. Il y aura également Britney Spears, la playlist 2000 qu'on adore. Mais avant cela, incroyable histoire ce matin. Allez, on va en Suisse.
1: Tu peux me refaire le
0: yodel, vas-y.
2: Oui ou? Oh non.
0: Je croyais que c'était Tigrou, moi. La semaine dernière, Marco et sa femme partent quelques jours en week-end. Ils partent de la gare de Berne. Problème, pont de l'Ascension.
1: Oh, quelle lourdeur.
2: Oh, pardon.
0: Je n'ai pas dit la gare de Stéphane Bern.
2: Pas pu m'en empêcher, désolé. Excuse-moi, je voulais pas te couper, Alex, vas-y.
0: Ils partent de la gare de Berne.
1: Vas-y.
2: Oh non, oh pardon.
0: Problème, pont de l'Ascension. Ils ne sont pas les seuls à partir. Des bouchons partout, des transports blindés, heureusement. Le couple arrive à la gare au dernier moment. Ils sautent dans le train quelques secondes avant la fermeture des portes.
3: Prenez garde à la fermeture automatique des portes. Attention au départ.
0: Marco prend immédiatement son téléphone et achète les deux billets en ligne. Ça tombe bien, 5 minutes plus tard, ouf, les contrôleurs passent. Marco présente les billets. Ah, ça se passe pas. Pourtant, il a bien été débité. Le contrôleur retente. Il explique à Marco, vous avez bien acheté votre billet. Ah oui, mais, écoute bien, c'est surréaliste. 17 secondes après le départ du train, vous êtes donc en infraction.
2: Non, c'est pas possible.
0: Je te jure que c'est vrai. Et écoute bien, résultat, 220 francs suisses, soit 240 euros d'amende pour 17 secondes de retard, ce qui fait une amende de 14 euros par seconde. C'est un truc de dingue quand même, non?
2: C'est injuste, c'est dégueulasse.
0: Il a déposé une réclamation pour expliquer la situation et heureusement, il a reçu une réponse. Heureusement quand même. Nous comprenons votre frustration, vos billets ont effectivement été achetés, mais trop tard. L'amende a bien été maintenue.
2: Non.
0: Ouais, exactement. C'est fou quand même, hein?
2: Moi, il m'est arrivé la même chose, j'avais fait Bordeaux-Saint-Jean et Saint-Jean-de-Luz, je sais pas quoi.
0: Oui.
2: J'avais confondu Bordeaux-Saint-Jean et Saint-Jean-de-Luz.
0: Ah ouais.
2: Et elle m'avait pris dans le train, je lui avais montré en pleurant mon petit ticket.
0: D'accord.
2: Elle m'avait dit non, c'est 50 euros. Et j'avais dû payer l'amende 50 euros comme ça, cash.
0: Et c'est pas ce jour-là où pour Bordeaux, t'avais pris la gare du Nord? Allez, on y va sur Chéri FM, 50 Cent, et on se retrouve juste après. 7h14!

0: C'est Chérie FM que vous écoutez, 7h21. Loane arrive, il y aura également Sean Kingston ou encore les Spice Girls après ça.
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2: Salut Agathe, comment ça va?
3: Bonjour. Bonjour Stéphanie, bonjour Alex.
0: Salut Agathe.
4: Bonjour Agathe.
0: Bon, vous êtes en forme ce matin?
3: Ah ben, carrément en forme.
0: Génial.
2: On voit que vous faites un métier qui pourrait vraiment convenir à toute l'équipe du Réveil Chéri. Vous êtes psychologue?
0: Ah oui, c'est ça.
3: Je fais un prix sur les prix de groupe, désolé.
0: Bah, c'est
3: pas.
0: Ça, on va faire une petite séance. Allez, ça a gagné hier à la même heure. C'est tout le bonheur qu'on vous souhaite.
2: Allez, Agathe, on se concentre. Le choix des trois paliers pour trouver le numéro mystère entre 0 et 10 000. 500 euros en 15 secondes. Vous voulez tenter les 5 000 en 10 secondes. Ou peut-être les 10 000 euros en 5 secondes.
3: Allez, on va être joueur. On va prendre les 10 secondes.
0: 10 secondes, 5 000 euros peut-être à la clé. Votre numéro mystère, s'il vous plaît.
3: 5 315.
0: Mauvaise réponse, rien de grave. Attention, 10 secondes. 5 315, c'est plus, stop.
3: 5 937.
0: Plus.
3: 7000.
0: Plus.
3: 8000.
0: Moins.
3: 7500.
0: Plus.
3: 7800, 7900, 7000.
0: Pardon. Non, tout va bien.
2: En plus, c'était pas loin.
0: Tout va bien, en plus, c'était pas loin. Tu as raison, c'était 7948.
2: Ouais.
3: C'est pas grave.
2: Ouais. Franchement, vous avez raison. Et c'est de ça. Participer, comme dirait l'autre. Génial. Vous gagnez en plus un écran LED ce matin, Agathe.
0: Bah voilà,
3: super. C'est génial.
2: Gardez. On rejoint ensemble dans pas longtemps.
0: Ouais, avec plaisir.
2: Et on arrive au cabinet.
0: Allez.
3: C'est ça.
0: Allez, gros bisous. Passez une belle journée,
3: gros
0: Agathe.
3: Bisous.
0: Merci pour votre appel.
2: Bisous, salut.
0: Loane pour la musique. Et juste après, on va s'amuser avec le blind test. Vous allez

0: Raph, pourquoi je fais ça?
1: Oh,
0: parce que...
1: Mais pourquoi? Parce que je sais. Pardon. Je vous ai interdit de faire le chien quand on écoute Louane. Mais tu as le droit parce que je crois qu'on a une réponse.
2: Je suis une tortionnaire,
1: j'allais le dire.
0: Parce qu'elle a aujourd'hui, elle est déchaînée.
1: Non, je suis comme ça tout le temps.
0: Pourquoi? Parce que le blind test à suivre, vous allez jouer tous les deux, d'accord? Mm-hmm. Je vais vous envoyer une chanson. Il faudra évidemment découvrir le nom de l'artiste, mais surtout me limiter.
3: Oh non, mais je sais pas faire.
0: Attention, exemple. Il s'agit donc de Vanessa Paradis, qu'on soit bien clair. Vanessa Paradis.
4: Tandem, dans le mot je t'aime, tandem, c'est idem.
0: C'est génial. Maintenant, j'aimerais avoir la version de...
3: Mais non, je suis obligé.
0: Mais oui, les deux, j'ai dit.
1: Dimitri,
0: vas-y.
4: Tandem, tandem,
0: c'est idem. À l'imitation de merde. Vous allez
1: vivre,
0: Vanessa. Et Joe le taxi, il va pas partout, il marche pas au soda. Hein.
3: Ah non.
0: Allez, allons-y sur Chérie FM. On se retrouve évidemment juste après. Et côté musique, on va se faire plaisir, on va se marrer. Sean Kingston et les Spice Girls, à de suite.
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0: Club. Bon mardi les amis, les Spice Girls, playlist 2000 arrive après ça.
1: Tout de suite, les infos à Chéri FM dans le Hainaut et en Picardie avec Anthony Beck. Bonjour Anthony.
2: Bonjour à tous. À la une, ce chiffre 873, c'est le nombre de cas de rougeole qui ont été enregistrés sur notre territoire en 2025. Une hausse de 80% sur un an. Selon Santé publique France, la principale cause, c'est le taux de vaccination en baisse, nettement sous les 95% recommandés pour éradiquer la maladie. Cette bonne nouvelle, à présent, Elio a trouvé un donneur compatible de moelle osseuse. Vous l'aviez peut-être vu sur les réseaux sociaux, le petit garçon de 4 ans est atteint d'une leucémie et a besoin d'une greffe. Sa famille avait lancé en mars dernier une mobilisation, un appel largement entendu. L'agence de la biomédecine a reçu en un mois et demi plus de préinscriptions que sur toute l'année dernière. Dans le reste de l'actualité, ça recrute ce mercredi en Sambre-et-Venois. L'agence SE Intérim organise une session de recrutement avec de nombreux postes à pourvoir, comme des agents de maintenance industrielle, conducteurs d'installation, électriciens industriels ou encore des mécaniciens poids lourds. Entre autres, une expérience est exigée pour chacun des postes. Ce mercredi, c'est de 10h à 15h45 et c'est à l'agence France Travail d'Aulnoy-Aymeri. Envie de tester votre orthographe dans une ambiance conviviale et originale. Une grande dictée est organisée en gare de Saint-Quentin ce mercredi. La SNCF, France Culture et la ville de Saint-Quentin vous invitent à une expérience unique sur le thème de l'art déco avec plusieurs sessions et des interludes artistiques. C'est demain et c'est de 10h à 15h dans le hall de la gare. C'est gratuit et ouvert à tous. Et enfin, l'événement démarre ce mardi et se poursuit jusque dimanche, les 4 jours de Dunkerque. La traditionnelle course à étapes qui commencera pour la deuxième année consécutive par une classique, aujourd'hui entre Dunkerque et Mont-Saint-Éloi. Ce mercredi, la course passera par Wallers-Arambert et Cassel pour s'achever par Dunkerque dimanche. À noter que la seconde édition de la randonnée des 4 jours, imaginée par les organisateurs de l'île Ardelot, aura lieu également ce dimanche.
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2: Avec une nouvelle perturbation qui ondule sur la région pour cette journée, elle entraînera un ciel couvert et quelques pluies par endroits, notamment ce matin. Des éclaircies se développeront en cours d'après-midi avant le retour des averses en début de soirée. Les températures, elles sont en légère hausse, comptez de 8 à 9 degrés ce matin, 16 à 18 degrés cet après-midi à Montrécourt, Clastres et Auffoy. 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Bonne matinée avec le Réveil Chéri et nous, on se retrouve à 8h.
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0: 7h33 sur Chéri FM. Comment va l'équipe ?

0: Les Spice Girls arrivent dans 2 minutes sur Chéri FM, tout comme Abel Bent. On va bien chanter sur cette chanson Ma philosophie, la playlist 2000. Mais avant cela, on s'amuse avec le fameux
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0: Imiter la réponse aujourd'hui, ou plutôt imiter le chanteur ou la chanteuse. Okay. C'est ce que je vous propose aujourd'hui avec le Blind Test. Est-ce que vous êtes prêts?
2: Bien sûr.
0: Un exemple, c'est parti. Attention, Johnny Hallyday, vas-y.
3: C'est moi-même, c'est Johnny Hallyday. Rock and roll.
0: Génial, pas mal, belle imitation. Dimitri, c'est à toi, c'est pour ça que c'est là que ça va être drôle, vas-y.
4: Salut, c'est Johnny.
5: Alors, je sais pas, Giscard ou non un peu Giscard d'Estaing.
0: Alors, j'étais sur du François Hollande, moi, un peu, tu vois. Un peu voilà. Alors, attention, exactement. C'est pour ça que Dimitri participe activement. Parce que toi, je sais que tu maîtrises.
5: Oui, Dimitri, on attend.
0: Le blind test commence maintenant. C'est parti.
5: Mais là, t'as pas le droit.
0: D'accord.
5: Parce que j'allais faire ça. Exactement.
0: Alors, vas-y, fais-le. Alors là, on dirait un animal, ma chérie. Enfin, je peux m'excuser, mais on dirait un labrador perdu en plein milieu de la forêt, là. Dimitri Joystar, vas-y. Merde.
5: Moi, je suis gênante, mais toi, t'es drôle.
0: Ouais, c'est bien. Alors, attention, ça va être bien, ça. De qui s'agit-il? Non, c'est pas ça.
6: Oh non, c'est Grand Corps Malade.
5: C'est Grand Corps Malade.
0: Bien sûr, évidemment. Oh. Attention. Vas-y pour Grand Corps Malade, c'est à toi, vas-y.
3: Je voudrais faire un slam pour toutes les femmes.
0: Oh.
3: Vous êtes au creux de mon âme.
0: C'est génial, Tiffany. J'attends. Non, je te jure, tu l'as bien fait, je te dis franchement. Mais... J'attends avec impatience Grand Corps Malade, Dimitri.
4: Salut.
0: C'est Johnny. C'est Johnny ou Grand Corps Malade? Vas-y.
4: Salut, c'est Grand Corps Malade.
5: Mais non.
0: C'est pas ça,
5: on dirait un homme politique. Okay. Non, on aurait dit Jean Rochefort, là.
0: D'accord.
4: Oh, c'est classe.
0: Attention, c'est parti, Johnny. Hey.
6: Dalida.
0: Dalida, chérie.
3: Il venait d'avoir 18 ans.
0: C'est génial.
3: Il était fort comme un enfant, fort comme un homme.
0: Allez, Dimitri, il va nous faire la Dalida. Ça va être la Dalida du bois de Boulogne, le bordel. Vas-y.
6: JJ, laisse-les les Américains là-bas.
5: Mais elle engueule comme ça dans la chanson?
6: Oui, elle dit à Gigi d'aller voir les Américains, non.
5: Gigi,
0: ok, génial. Moi, je pense qu'on peut quand même vous applaudir aujourd'hui.
5: Merci.
0: Je pense que c'était super. Tout
6: Pardon.
0: Le monde se marre, même
6: Pardon
0: les Spice
6: les
0: Girls sur Chéri FM.

0: Chérie FM, j'espère que tout va bien pour vous, les amis. Ce que je vous propose, c'est qu'on écoute Amel Bent, il y aura Sia et surtout le Chérie Quiz sur Chérie FM.
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0: Sia arrive sur Chéri FM. Il y aura également Martin Solveig, les amis. Mais avant cela, à 7h48, c'est parti pour le Chéri Quiz. On va revenir sur l'actualité légère de ces dernières 24 heures. Musique. Que vous connaissez peut-être, a démarré sa nouvelle tournée ce week-end à Amsterdam avec une surprise unique pour ses fans qui avaient tout de même payé leur billet 350 euros. Quelle surprise !
1: À l'entrée, quand ils arrivaient, il y avait un petit cadeau
0: Made in
1: Amsterdam.
0: Non, ce n'est pas ça.
1: Non, pas quelque chose qui se fume.
0: Non plus.
2: Il t'offrait son petit short rouge là de course qu'il met partout en ce moment.
0: Non. C'était une surprise assez folle puisque les fans ne pouvaient presque rien voir du concert.
1: Non.
0: 350 euros le billet. Ils étaient placés au pied de la scène, aux premières loges, sauf qu'en tout cas, elle était trop haute la scène. Résultat, les fans ne voyaient que ses cheveux de temps en temps.
1: Donc ils ont
0: demandé un remboursement. Attention. Autre registre, hier soir, à 23h23 précise, le monde entier a vécu un événement commun. Mais sans le savoir, de quoi s'agit-il ?
1: Je pense que c'est un rapport avec la Lune, le Soleil, quelque chose comme ça.
0: On va accorder.
1: Ouais.
0: On va accorder parce qu'il y a un astéroïde qui nous a frôlés. Il est passé à 91 000 km de nous, soit trois fois plus près que la distance Terre-Lune. Et avec de grosses jumelles astronomiques, il était quand même visible a priori. Bien joué, Flippant. Tiffany. Exactement.
2: Armageddon.
0: Il s'appelle, dernière question, Yigit Arslan. Il est turc, il a 13 ans et il vient déjà de devenir champion du monde. Alors, champion du monde, super, mais dans quelle discipline ?
1: Est-ce que, comme Alex le fait le week-end, il met ses deux jambes derrière la tête et il marche sur les mains ?
2: C'est Alex le champion du monde de ça.
1: Bah oui, peut-être il l'a dépassé. Alex, il fait des courses comme ça, il se chronomètre en courant comme ça.
0: C'est terrible. Le mec, en plus, en rajoutant le week-end.
2: Quand t'as du temps pour t'étirer.
0: Bon, c'est quoi le petit turc ?
2: Est-ce qu'il a le champion du monde du lancer de broche à kebab, un peu comme les javelots ?
0: Oh, c'est bon, cliché, bravo.
2: Ouais ?
0: Non, il est champion du monde du plus grand nombre de clics de souris en une minute. C'est génial,
1: non ?
0: Il l'a cliqué 760 fois en 60 secondes, soit 12,6 fois par seconde. Et écoutez bien, c'est ça qui est marrant. La marque Red Bull a annoncé le sponsoriser à partir de maintenant. C'est vachement bien,
1: c'est
0: rigolo.
1: Mais c'est le mec qui compte, c'est celui,
0: exactement.
1: Champion du monde,
0: exactement.
1: Surtout. Comment tu fais pour compter ça ?
0: T'as raison. Vous n'étiez pas si mal aujourd'hui.
1: Ouais.
0: Ça change. Sia sur Chéri FM, allons-y.

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Super. C'est Chéri FM que vous écoutez, 7h56. Juste après les infos de 8h, on part pour 30 minutes de musique non-stop. Tattoo, il y aura Madhouse ou encore Jennifer au soleil sur Chéri FM.

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11: Il sera bientôt 8h.
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6: Merci d'être avec nous. 8h, c'est Chérie FM. Bienvenue en famille, les amis. 30 minutes de musique sans pub. On va écouter Tatou.
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6: Voici les infos sur Chérie FM dans le Hainaut et en Picardie avec Anthony Beck. Anthony, bonjour.
9: Bonjour à tous. À la une, le projet de loi d'urgence agricole est examiné à partir d'aujourd'hui à l'Assemblée. Eau, élevage, pesticides, un texte qui promet de longs débats tendus, notamment celui sur l'installation de poulaillers géants, une mesure soutenue par les éleveurs mais contestée par les écologistes. Il a été placé en détention provisoire. Il s'agit de l'homme de 78 ans qui a voulu ce week-end mettre le feu à la maison où a disparu le petit Émile. Il s'agit de la résidence secondaire des grands-parents du garçon. Il sera jugé le 7 juillet prochain. Aux États-Unis, à présent, 3 personnes ont été tuées lors d'une attaque dans une mosquée. Ça s'est passé hier à San Diego, en Californie. Les tireurs sont 2 adolescents qui se sont suicidés avant l'arrivée de la police. Dans le reste de l'actualité, une femme a perdu la vie dans un tragique incendie. Un drame qui s'est déroulé dimanche après-midi à Beny, près d'Avesnes-sur-Helpe. La victime était âgée d'une 60aine d'années. Les soldats du feu ont pu maîtriser les flammes en à peine une heure. La gendarmerie a lancé une enquête pour éclaircir les circonstances de cet incendie. Les ponts de mai, du mois de mai, ayant mis à mal les stocks de produits sanguins, il est plus que nécessaire de se mobiliser. Une collecte est organisée ce mardi à Noyon, c'est de 14h à 19h à la salle du Chevalet. Autre don, jeudi, de 10h à 18h au palais de Fervac à Saint-Quentin. Vous pouvez réserver votre créneau sur le site de l'établissement français du sang. Et enfin, seriez-vous capable de passer 10 jours sans écran? C'est en tout cas le défi que vont tenter de relever dès aujourd'hui plus de 130 000 jeunes partout en France. Si certains sont réticents, d'autres accueillent ce défi comme une belle opportunité. C'est le cas d'Eline, Yasser et Léa, âgées de 12 à 14 ans et scolarisées au collège.
10: Pour se libérer, voir autour ce qui se passe, c'est-à-dire sortir avec ses amis, lire, faire des jeux de société.
11: On prend plus du temps avec sa famille et ses amis, on a le temps de sortir.
12: Je trouve que c'est une bonne idée, qu'on peut un peu profiter de la vie plutôt que de rester enfermé chez soi, regarder autre chose que la nature, et que ça permet aussi de passer du temps avec les personnes qu'on aime, faire des choses générales qu'on ne fait plus à cause des écrans. Avec mes amis, on pourrait faire plusieurs sorties pendant plusieurs jours, etc. J'étais tellement à fond dans le projet que je pensais à faire un planning.
9: Et voilà, le défi semble plus facile lorsque les parents jouent aussi le jeu et décrochent des écrans.
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9: Et c'est une météo encore bien maussade pour ce mardi. Un ciel chargé à couvert avec quelques pluies, notamment en matinée. Des éclaircies se développeront dans l'après-midi. Les averses devraient faire leur retour en cours de soirée. Le mercure est en légère hausse de 8 à 9 degrés actuellement. 16 à 18 degrés cet après-midi dans le Hainaut et en Picardie. Bonne matinée avec le Réveil Chéri. Le prochain Flash Info, c'est dans 30 minutes.
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6: Chéri FM, il est 8h04 les amis. Toute l'équipe est là, on part pour 30 minutes de musique non-stop. On s'écoute Tatou et on se retrouve juste après. Ça va l'équipe?
14: Oui, oui.

0: C'est Chéri FM que vous écoutez, on est bien content d'être là avec vous, vous le savez. C'est le Réveil Chéri jusqu'à 9h en direct et tous les jours à la même heure, il y a le sondage.
1: Alors je tiens à préciser que Dimitri nous envoie souvent le travail comme ça. Quand il m'a envoyé ce sondage, je lui ai dit pas ouf. Mais il m'a dit si c'est bien. Donc, vous allez juger, d'accord ?
2: Elle est sympa, elle est sympa, dis-donc.
1: Les habitants du Bas-Rhin sont les numéros 1 concernant cette habitude au supermarché. Laquelle habitude, Alex ?
0: Bah, je trouve ça assez drôle, en tout cas, ce sondage.
1: Attends d'avoir la réponse.
0: Ils ont pour habitude de faire leurs courses en mangeant des bretzels ?
1: Non.
0: On n'est pas trop dans le cliché, ça va ?
1: Non, c'est pas... Tu te rapproches chaudement.
0: Ah bah, tu vois.
1: Dimitri.
3: Bah, moi, j'ai la réponse, du coup.
1: Ouais, alors, Antoine.
4: Ils mettent un pied sur le caddie et ils poussent avec l'autre pied comme sur un skateboard.
1: Ah ouais.
0: Mais
1: c'est
0: pourquoi
1: trop bien, alors, de faire ça.
4: Bah, je fais ça tout le temps.
0: Mais tout le monde le fait. Et pourquoi eux, ils seraient numéro 1 dans le Bas-Rhin ?
4: Parce qu'il y a énormément de professionnels du skate dans le Bas-Rhin.
1: C'est ça.
4: C'est bien connu. C'est bien connu.
0: T'es connu.
1: T'as raison, Antoine.
0: Bien joué. Louane.
5: Est-ce qu'ils font leur course à l'envers ? Ils commencent par le frais pour finir par le sec.
3: Parce qu'il y a un ordre.
0: Parce que toi, tu commences par le sec et tu termines par le frais.
5: Bah oui, comme ça, le frais reste au frais le plus longtemps. Je suis désolée, c'est malin.
0: Ouais, c'est pas cool.
5: Bah, la raison, Louane. Ah.
0: Tu termines pas par les surgelés.
5: J'ai pas de congélateur.
0: Le frigo est trop petit. Allez, l'Unis sur Chéri FM. Et juste après, vos propositions à vous, amis auditrices, auditeurs, et surtout la réponse.

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1: Eh ben voilà, on est bien.
2: Loudi sur Chéri FM.
1: Ouais, c'était vachement bien. Bah, je sais que incroyable. Tu adores ce titre. Hein. Madhouse arrive. Il y aura également Jennifer au soleil. Mais avant cela, on revient sur le sondage.
2: Alors, les habitants du Bas-Rhin sont les numéro un concernant cette habitude au supermarché. Laquelle? Voulez-vous écouter la proposition de Clara?
1: Oui.
3: Bonjour Alex, bonjour Tiffany.
1: Salut.
3: Je pense que les habitants du Bas-Rhin sont les champions pour utiliser les bons de réduction, traquer les bonnes affaires.
1: Ah, c'est pas
3: bisous.
1: Bête.
2: Non, je peux pas vous l'accorder. La réponse exacte, c'est acheter des produits locaux. C'est pour ça que t'étais
1: pas
2: trop
1: loin.
2: Avec
1: les bretzels et tout ça.
2: Alsace et en Bretagne, vous êtes vraiment très chauvin. Les consommateurs sont très attachés aux produits de leur région et aux marques historiques locales. Et à l'inverse, les Franciliens, derniers du classement, derniers du tableau, sont ceux qui achètent le moins de produits régionaux. Voilà, on veut faire un petit peu de proximité. Allez chez vous et un petit peu autour de vous.
1: Génial, les petits producteurs locaux, c'est hyper important. Merci en tout cas. C'était, c'était pas si naze le sondage alors.
2: C'était pas ouf quoi.
1: Pas moi du tout. C'est sympa pour Dimitri. C'est Dimitri qui écoute les, et qui écrit
2: qui prépare l'émission.
1: L'émission exactement.
4: Ah, je me suis dormi.

0: Est-ce que c'était bien ce titre de Jennifer au soleil sur Chéri FM?
1: Ça l'est toujours.
0: Ça l'est toujours, exactement. Et le soleil va arriver, je pense, dès demain sur une bonne partie du territoire français. C'est alternance de nuages et de timides éclaircies. Gustavo Lima, balada. Après ça.
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3: Lucie.
4: Bonjour Alex, bonjour Tiffany.
3: Salut Lucie.
0: Comment ça va ce matin?
4: Bah ça va, très bien.
0: Ouais, ça va coussi coussa ou ça
3: ouais,
0: va bien?
3: Qu'est-ce qu'il y a?
4: Ça va très bien.
3: Ah.
4: Très bien.
0: Oh, ok. Vous voulez qu'on joue maintenant ou qu'on se raconte deux, trois trucs? Qu'est-ce que vous voulez faire?
4: Comme vous voulez, après, il faut que j'aille au travail. Donc,
0: désolé, on va pas vous embêter plus longtemps.
3: Ne vous cassez
0: alors.
3: Pas, on a compris.
0: Vas-y.
3: Allez, on rigole, mais maintenant on se concentre. Ma chère Lucie, on choisit le palier. Il y en a trois pour trouver le numéro mystère. Le premier, 500 euros en 15 secondes. Pour trouver 5000 euros en 10 secondes. Ou les 10 000 euros en 5 secondes.
4: 15 secondes.
0: 15 secondes, d'accord. 500 euros ouais, peut-être à la clé. Allez, Lucie, votre numéro mystère, s'il vous plaît.
4: Le 5000.
0: 5000. C'est une mauvaise réponse. Rien de grave. 15 secondes, 500 euros peut-être à la clé. 5000. C'est plus, stop.
4: 7000.
0: Plus.
4: 8000.
0: Plus.
4: 9000.
0: Moins.
4: 8500.
0: Plus.
4: 8700.
0: Plus.
4: 8800.
0: Moins.
4: 8750.
0: Moins.
4: 8815.
0: Moins.
4: 8830.
0: Moins.
3: Aïe, aïe, aïe, aïe.
4: 8820.
0: Moins.
3: Vous
0: non, on a ripé parce qu'on était sur 8750 et en fait c'était et vous êtes reparti sur 8800. C'était 8748.
3: C'est pas grave. Pour faire des petites soirées cinéma avec votre famille,
0: eh ben,
3: on
0: génial.
3: Vous envoie une barre de son Samsung.
0: Allez, applaudissements.
4: Ok, super, merci beaucoup.
0: Bon, de rien, c'était pas
4: bien.
0: Trop long, vous n'êtes pas être en retard pour le travail là, non hein? Non. Ok.
3: On vous embrasse, on se dit à bientôt, d'accord?
0: Gros bisous,
4: merci
0: salut.
4: Beaucoup, à
0: salut.
4: Bientôt.
0: Belle journée, au merci au beaucoup. Ah, la fête, les amis, ici en direct sur Chéri FM. Exactement. Gustavo

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0: Allez, chérie FM, 8h30. J'espère que tout va bien pour vous, les amis. Les infos, juste après Rihanna, comme ça on sera bien.
1: Tout de suite, les infos à Chérie FM dans le Hainaut et en Picardie avec Anthony Beck. Bonjour Anthony.
2: Bonjour à tous. À la une, à l'étranger, Donald Trump évoque une évolution très positive des discussions avec l'Iran. Le président américain annonce qu'il renonce à une attaque contre le pays prévue ce mardi. Ce sont plusieurs dirigeants des pays du Golfe qui lui ont demandé. De retour en France, la CNIL alerte. Le nombre de violations de données atteint un record en 2025 avec plus de 6000 notifications. Un chiffre en hausse de près de 10% sur un an et la tendance s'accélère aussi pour cette année avec déjà 2700 violations. La Commission nationale de l'informatique et des libertés va renforcer ses contrôles. Dans le reste de l'actualité, ça recrute ce mercredi en Sambrève-et-Nois. L'agence SE Intérim organise une session de recrutement avec de nombreux postes à pourvoir, comme des agents de maintenance industrielle, conducteurs d'installation, électriciens industriels ou encore des mécaniciens poids lourds, entre autres. Une expérience est exigée pour chacun des postes. Ce mercredi, c'est de 10h à 15h45 et c'est à l'agence France Travail d'Aulnoy-Aymeri. Par quoi remplacer la punition? Le centre social et la crèche municipale de la ville de Péronne vous invitent à une conférence autour de l'éducation positive et des alternatives à la punition. Un temps d'échange et de réflexion pour mieux comprendre les besoins des enfants, favoriser le dialogue et accompagner les parents au quotidien. C'est ce mercredi à 18h et c'est à la maison de quartier de Mont-Saint-Quentin. C'est gratuit et ouvert à tous. L'événement démarre ce mardi jusque dimanche, les 4 jours de Dunkerque, la traditionnelle course à étapes qui commencera pour la deuxième année consécutive par une classique aujourd'hui entre Dunkerque et Mont-Saint-Éloi. Ce mercredi, la course passera par Wallers-Arambert et Cassel pour s'achever par Dunkerque dimanche. Et enfin, envie de tester votre orthographe dans une ambiance conviviale et originale. Une grande dictée est organisée en gare de Saint-Quentin ce mercredi. La SNCF, France Culture et la ville de Saint-Quentin vous invitent à cette expérience unique sur le thème de l'art déco avec plusieurs sessions et des interludes artistiques. Rendez-vous demain de 10h à 15h dans le hall de la gare. C'est gratuit et c'est ouvert à tous.
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2: Et c'est une nouvelle perturbation qui ondule sur la région pour cette journée. Elle va entraîner un ciel couvert et quelques pluies par endroits. Notamment ce matin, des éclaircies se développeront en cours d'après-midi avant le retour des averses en début de soirée. Les températures, elles sont en légère hausse. Comptez de 8 à 9 degrés ce matin, 16 à 18 degrés cet après-midi à Fontaine-Notre-Dame, Germaine et Launois. Et sur Chéri FM et nos en DAB+, c'est à Jeux. Bon, bonne matinée, le réveil chéri c'est tout de suite avec toute l'équipe. Le retour de l'info c'est tout à l'heure à 9h dans le Hainaut et en Picardie.
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0: Bon Chéri FM, comment ça va Rihanna?
4: Ça va.
0: N'importe quoi, oh mince. Et Jack et Carla, Rihanna

0: 8h36, Chéri FM. Vous avez peut-être déposé les enfants à l'école, vous vous rendez peut-être au travail, vous êtes déjà arrivé ou à la maison. C'est Chéri FM que vous écoutez. Jack et Carla pour la musique arrive. Il y aura également Nelly Furtado et Timbaland. Mais avant cela, avec Tiffany, on va revenir sur ce personnage visiblement qui t'a séduit.
1: Non, il m'a pas séduit, mais je l'adore parce que moment archi gênant, en fait, pendant la Fashion Week, à Sydney, en fait, il y a un baigneur qui est là, ok. Il sort de l'eau, jusqu'ici tout va bien, sauf qu'il s'est retrouvé sans le savoir, lui, en plein défilé de mode. Mais le public a cru que c'était prévu. Sauf que tu vois, le mec, il marche tranquille, comme ça, en maillot. Ouais, c'est ça, exactement. Au milieu de vrais mannequins sans rien comprendre. La vidéo est partagée partout sur les réseaux et sur le nôtre, bien évidemment. Oui. Vous pouvez aller sur le Réveil Chéri.
0: D'accord. À quel moment. Bah, tiens, si on saute du coq à l'âne, si je puis dire, ou en tout cas, on reste dans cette lignée, à quel moment vous vous êtes retrouvé, j'allais dire, au mauvais endroit, au mauvais moment?
1: Bah, j'en ai tellement, puisque c'est un peu l'histoire de ma vie. Peut-être Dimitri, toi, je pense à quelque chose, mais j'ose pas le dire.
2: À la plage?
1: Ah non, il y a ça, moi je pensais.
0: Ah si, raconte la plage.
1: Ah oui, moi je pensais au line.
0: Ah vas-y.
2: Au quoi? Au quoi?
1: Au line.
0: Au line. Non, alors, non, reste sur la plage.
1: La plage.
0: Vas-y, reste sur la plage.
2: Je passe.
0: Elle est géniale cette anecdote.
1: Didier.
0: Écoutez.
2: Bah,
0: Vas-y.
2: Tous les étés, j'ai passé mon été donc sur l'île d'Oléron, d'où je viens à la base. Puis je viens aller me baigner souvent tout nu sur une plage qui est faite pour les naturistes.
1: En faisant des mots croisés, je vous prends.
2: Et en faisant des mots fléchés sur mon cerveau et tout. Et un jour, je sors de l'eau et je vois deux personnes qui me regardent très gentilles, mais je vois qu'ils me fixent. Je me dis, c'est bizarre quand même. Je m'installe sur ma serviette, ils se rapprochent de moi, les deux. Je me dis, oh, ils viennent vraiment vers moi. Et effectivement, ils viennent vers moi.
1: Il est à poil, hein.
0: Il est à poil.
2: Ah, je suis tout nu sur ma serviette. Et la dame aussi est toute nue. Elle me dit, oh, excusez-moi, vous êtes Dimitri? Et là, je dis, d'où elle me connaît? Genre, bah, je m'appelle Christelle, on vous écoute tous les matins avec mon mari Didier. Et Marie Didier qui vous écoute tout sur sa serviette.
0: C'est
2: et
0: génial.
2: Tout. Christelle et Didier, si vous nous écoutez en ce moment.
0: En ce moment, bah, rendez-vous cet été.
2: Ah bah là, je sais pas.
1: Qui faisait coucou derrière nos auditeurs sont les meilleurs. On le redit, la
2: mort. Je vous aime tellement.
0: Allez, on est bon. Jack et Carla, sur Chéri FM. Ah, je vois tellement l'image
2: là,
0: avec le stylo. Coucou, le big calculeur.

0: Chérie FM, la playlist 2000 continue les amis. On va s'écouter dans quelques secondes Nelly Furtado. Il y aura les Destiny's Child. Mais avant cela, j'aimerais juste qu'on s'arrête une petite seconde parce que nos amis de Bellambra vont vous offrir vos vacances.
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0: Nelly Furtado, je le disais. Et il y aura également les Destiny's Child. Qu'est-ce qu'on est bien. On reste ensemble, hein. La playlist 2000, rien que pour vous sur Chérie FM et Bellambra pour vos vacances. A tout de suite sur Chérie FM.
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0: Chérie FM, 8h48. Nos stress, c'est évidemment le ce qui se passe pour l'équipe du Réveil Chérie, mais c'est aussi le titre de Laurent Wolf. Mais surtout, c'est le qui dit vrai. Allons-y.
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2: Et direction le Pays de la Loire, on va retrouver Cindy ce matin. Salut Cindy, salut,
0: salut Cindy.
2: Pays de la Loire.
3: Bonjour Stéphanie, bonjour Alexandre,
0: bonjour Cédric. Comment ça va? Bien?
3: Ça va, je suis très contente
2: d'être
3: pas
2: bon. Mettez-vous bien à un endroit où vous captez bien,
0: tout va bien,
2: parce que ça coupe de temps en temps.
0: Très bien. Cindy, vous connaissez le principe du jeu, je pense, le qui dit vrai. Quelqu'un va vous mentir aujourd'hui, mais de qui s'agit-il?
2: Je vous dis la vérité, voici pourquoi. À Rome, la star du calendrier de prêtres sexy qui se vend partout depuis 10 ans vient d'avouer en fait qu'il n'a jamais été prêtre.
0: Voilà, ça c'est l'info de Tiffany. Qu'est-ce que vous en pensez, Cindy? Cindy?
4: Alors, je pense que, à mon avis, Tiffany a raison. Ouais, j'ai gagné, bel embras.
5: On ne parle pas comme ça.
0: Est-ce que nous avons Cindy en ligne ou pas?
6: On est en train de la rappeler, oui. Donc, je crois qu'elle est prête.
0: On va attendre, on n'est pas pressé, tout va bien, on est en famille, on est à la maison. Parce
6: c'est bon,
0: que,
6: c'est bon,
0: voilà, vous êtes là, Cindy?
3: Oui, excusez-moi.
0: C'est pas grave, écoutez. Tout va bien. Vous avez entendu l'info de Tiffany ou
3: oui,
0: la redonne?
3: Ok,
0: c'est bon. Le prêtre, le truc, voilà.
2: Ton info.
0: Écoutez mon info. Pour lancer la saison, une compagnie maritime vient de lancer le fameux le catamaran. C'est une heure de balade en catamaran, mais si vous ne souriez jamais, on vous rembourse. Qui dit vrai?
2: C'est moi, Cindy.
0: Cindy, qui dit vrai?
3: C'est Tiffany.
2: Bravo! Félicitations!
0: Oui,
3: C'est tellement bizarre.
0: Vous avez raison. Le catamaran, j'adore l'idée en tout cas.
2: Vous allez partir avec les enfants et votre conjoint et qui vous voulez d'ailleurs. Vous avez 2000 euros pour ça, pour réserver votre séjour avec Bellambra.
3: Merci,
2: génial.
3: Merci, c'est super, merci beaucoup.
0: De rien, gardez le sourire, on reste en contact, vous nous envoyez la carte postale, d'accord?
3: D'accord, pas de soucis.
0: Allez, salut, gros bisous, à très vite.
3: Bisous.
0: Salut, merci beaucoup. Laurent Wolf sur Chérie FM, j'adore le catamaran.

0: 8h54, c'est Chéri FM que vous écoutez. Vous le savez peut-être, le réveil chéri, je le dis chaque jour, c'est important pour les nouveaux auditeurs qui nous rejoignent. C'est entre 6h et 9h du lundi au vendredi. Que s'est-il passé aujourd'hui, mardi? Séance de rattrapage avec Petit Bonhomme.
1: En ce mardi 19 mai, on a appris que pour aller à Bordeaux, Tiffany se rend en gare du Nord. Et pour les non-parisiens, la gare du Nord, c'est la gare qui va dans
0: Lille,
1: le Nord.
0: Exactement.
1: Voilà. Ce matin, on a appris que si vous payez 350€, vous pourrez voir les cheveux de Harry Styles en concert. On est toujours à la recherche de Christelle et Didier, les auditeurs naturistes du Réveil Chéri.
2: Qui ont croisé.

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0: en horreur.
1: Ah, les patafix. D'accord, ok. Bon, bah écoute, c'est génial. On vous embrasse bien fort. On vous souhaite de passer une belle journée. Et qu'est-ce qu'on se dit? On se dit demain 6h, ça vous va comme ça?
0: Même, on se dit vivement demain.
1: Ouais, pas mal. Gros bisous les amis.
0: Passez une belle journée,
1: belle
0: on
1: journée.
0: A hâte. Salut.
1: Bisous.
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15: Il sera bientôt 9h.
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4: Merci d'avoir choisi Chéri FM ce matin pour démarrer votre journée à 9h avec la playlist 2000, Matafix et les Destiny's Child après les infos.
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5: Bonjour à tous. En France, Total Energy renouvelle le blocage de ses prix. Son opération prise unique, déjà mise en place pendant tous les ponts du mois de mai, sera renouvelée pour ce week-end de la Pentecôte. L'essence est à 1,99€ le litre et le diesel à 2,09€ sur l'ensemble de son réseau. Seriez-vous capable de passer 10 jours sans écran? C'est en tout cas le défi que vont tenter de relever dès aujourd'hui plus de 130 000 jeunes partout en France. Dans l'actualité aussi, une femme a perdu la vie dans un tragique incendie dans l'Avesnois. Un drame qui s'est déroulé dimanche après-midi à Beuny, près d'Avesnes-sur-Helpe. La victime était âgée d'une soixantaine d'années. Les soldats du feu ont pu maîtriser les flammes en à peine une heure. La gendarmerie a lancé une enquête pour éclaircir les circonstances de cet incendie. Il est plus que nécessaire de se mobiliser. Les ponts du mois de mai ayant mis à mal les stocks de produits sanguins, un don du sang est organisé ce mardi à Noyon de 14h à 19h à la salle du Chevalet. Autre don jeudi de 10h à 18h au palais de Fervaques à Saint-Quentin. Réservez votre créneau sur le site de l'établissement Français du Sang. Envie de tester votre orthographe dans une ambiance conviviale et originale? Une grande dictée est organisée en gare de Saint-Quentin ce mercredi. La SNCF, France Culture et la ville de Saint-Quentin vous invitent à une expérience unique sur le thème de l'art déco, avec plusieurs sessions et des interludes artistiques. C'est demain de 10h à 15h dans le hall de la gare. C'est gratuit et ouvert à tous. Et enfin, l'événement démarre ce mardi jusque dimanche. Un événement sportif, les 4 jours de Dunkerque. La traditionnelle course cycliste à étapes qui commencera pour la deuxième année consécutive par une classique aujourd'hui. Entre Dunkerque et Mont-Saint-Éloi, une arrivée dans l'Aisne à Laon demain. Ce vendredi, la course passera par Wallers-Arambert et Cassel pour s'achever par Dunkerque dimanche.
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5: Une nouvelle perturbation ondule sur la région pour cette journée de mardi. Elle entraînera un ciel couvert et quelques pluies par endroits, notamment ce matin. Des éclaircies se développeront en cours d'après-midi avant le retour des averses en début de soirée. Les températures sont en légère hausse, comptez de 8 à 10 degrés ce matin et jusqu'à 18 degrés cet après-midi du côté de Cambrai, de Gauchy, de Noyon ou encore de Maubeuge. Voilà pour l'essentiel de l'actualité sur Chéri FM. L'info revient dès demain matin, 6h. Excellente journée et tout de suite le retour de la musique. Il est 9h03.
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Merci de démarrer votre journée avec Chérie FM. On est là tous les jours avec la playlist 2000 idéale, celle qui nous ramène forcément dans les années 2000, des titres cultes, incontournables, inoubliables. Clac, clac, clac, en deux secondes, l'open space, le salon, le bureau se transforme en piste de danse. Vous savez quoi, on va faire le test ce matin et demain.

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Bonne matinée avec la radio qui a le don de vous mettre de bonne humeur avec sa playlist 2000. Évidemment, c'est Chérie FM. Et vous savez quoi? Vous contribuez tous les jours à la playlist 2000. Vous votez pour votre titre préféré de la battle Chérie FM de ce mardi. Et aujourd'hui, deux DJ français s'opposent. On a d'un côté David Guetta, Baby When the Light.

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24: Il sera bientôt 10h.
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0: Il est 10h, vous avez choisi Chéri FM et c'est la playlist 2000 en non-stop. On va croiser Enrique Iglesias, Mario Winans et Anastasia sur Chéri FM.
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0: Les années 2000, ce duo culte Leslie et Amine sur Chéri FM. Amine qui sera sur la prochaine date de la tournée I Got a Feeling, la dernière date de l'année, ce sera à la Cigale à Paris. Ça, c'est un événement Chéri FM. Vous pouvez déjà prendre vos places, évidemment, sur chérifm.fr. C'est dans les tout prochains jours. Vous pouvez aussi préparer la troisième saison, la tournée 2027. Et ça aussi, ce sera un événement Chéri FM. Là, tout de suite, une nouvelle playlist 2000 avec Star Sailor ce matin sur Chéri FM. Il y aura aussi Vita et évidemment, on l'attend à 10h30, le résultat de la battle Chéri FM. Vous continuez de voter sur l'application Chéri FM et sur chérifm.fr.
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0: Vos souvenirs 2000 en musique sur Chéri FM, aussi avec Justin Timberlake ce matin.
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0: Et puis avant, on s'arrête pour la Battle Chéri FM. Une spéciale Petit Frenchy, gros DJ français, Martin Solveig face à David Guetta. Et vous avez été 74% à voter pour ce titre sorti sur le troisième album de David Guetta, Baby When the Light, que l'on écoute ce matin en attendant la série de concerts de David Guetta au Stade de France. Ce sera le mois prochain. David Guetta, c'est votre choix ce matin sur Chéri FM pour la Battle Chéri FM.

Bonne matinée avec Chérie FM. Surtout, ne manquez pas le nouvel épisode du podcast Nos années 2000, disponible sur chérifm.fr, même sur l'application Chérie FM. 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Elle raconte ses années 2000 et ses futurs projets. Nadia pour la prochaine demi-heure de musique non-stop sur Chérie FM. Dans cette playlist 2000, il y aura aussi Britney Spears et Timbaland sur Chérie FM.

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24: Il sera bientôt 11h.
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29: Eh bien, on va croiser nos artistes préférés, Timbaland et Nadia notamment, juste après Britney Spears sur Chéri FM. C'est la playlist 2000.

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0: C'était Nadia sur Chérie FM. Tout le monde est chaud pour la suite de la playlist 2000 avec Matt Pokora, Katy Perry, Timbaland sur Chérie FM. Il est 11h, bonne matinée.
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Et les Destiny Child, ce titre extrait de leur troisième album Survivor qui a fêté ses 25 ans. Le titre était sorti aussi en single un peu avant l'album pour la BO du film Charlie et ses drôles de dames. Bah oui, c'est ça les années 2000. Des souvenirs en musique et au cinéma aussi.

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5: Et il sera bientôt midi.
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27: Et elle se réactive tout de suite avec vos artistes préférés, dont Milo et Willy Denzé, à retrouver après les Black Eyed Peas sur Chérie FM.

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Le mur du son, Willy Denzes sur Chérie FM. On redémarre la playlist 2000 avec Milo, 50 Cent ou encore Moss sur Chérie FM. Il est midi, bienvenue.

0: classique des années 2000, le groupe La Sketchup sur Chéri FM. Le moment de découvrir le monde agricole, ça va se passer dès ce week-end, vendredi, samedi et dimanche. C'est les journées portes ouvertes de Godefroy Banteux qui reviennent justement pour 3 jours. Vous allez pouvoir découvrir une large gamme de matériel neuf et d'occasion de toutes marques et pouvoir profiter d'un grand moment convivial avec la présence également de l'équipe de Chéri FM et nos Picardies avec Franck Binet et le Car Podium Chéri FM qui sera présent sur place pour une ambiance festive avec des animations, des jeux et de nombreux cadeaux à gagner. C'est dès ce week-end. La playlist 2000 avec Maroon 5, Eminem et James Blunt sur Chéri FM.
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0: Le son du DJ Bob Sinclair sur Chai FM. On continue de parler musique avec une légende du rock, Lenny Kravitz, qui sera présent pour célébrer le 10e anniversaire du festival au château de Tilleulois. C'est l'occasion également de découvrir son nouvel album et également le nouvel artiste qui fera la première partie, D-Wayne, le dimanche 5 juillet 2026 au château de Tilleulois. Dans la Somme, un concert événement à ne pas manquer. La suite de la playlist 2000 avec Shakira, The Verb ou encore Faudel sur Chéri FM.
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2: Il sera bientôt 13h.
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3: Chérie FM en Hainaut et en Picardie avec la playlist 2000 qui revient maintenant. Shakira, The Verve ou encore Faudel pour nous amener gentiment jusque 13h. Belle journée sur Chérie FM.

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Mon pays de Faudel, sorti en 2006 sur Chérie FM. La playlist 2000 redémarre dès maintenant avec le meilleur des artistes de vos années 2000. C'est Dante Thomas sur Chérie FM.

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0: Le son des années 2000 avec Gwen Stefani sur Chéri FM. 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Le son des années 2000 continue avec Florida, Len Marlin et Damon sur Chéri FM.
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0: C'est justement sorti en 2000, Demon sur Chérie FM. Avant de retrouver la playlist 2000, évidemment, comme chaque après-midi, c'est le moment de faire le plein d'idées sorties. La rubrique Agenda arrive dès maintenant et juste après la playlist 2000, redémarre avec Matt Pokora, Mika ou encore Britney Spears. Belle journée sur Chérie FM.
1: Et voici quelques idées de sortie pour cette semaine et ce week-end. Direction Péronne pour l'exposition Péronne en mouvement à l'occasion de la Nuit des Musées. Le musée municipal Alfred Danicourt s'est associé à une classe de seconde professionnelle du lycée Pierre Mendès France de Péronne. Dans le cadre de ce projet, la classe, l'œuvre, c'est ce samedi à partir de 15h et c'est gratuit et ouvert à tous au musée municipal Alfred Danicourt. Restons à Péronne avec cette pièce de théâtre Les Grands Ducs. On y retrouve Georges Belair, Philippe Chevalier, Jean-Pierre Castaldi. D'après le film culte de Patrice Lecomte, c'est à l'espace Macorlan et c'est ce dimanche à partir de 15h. Billetterie en ligne, tarif à partir de 25€. Et on termine en musique avec le chanteur Rizza. Il sera ce samedi à la Nouvelle Scène à Nesle. Billetterie en ligne, plus d'infos sur le site ginger.fr.

0: Un classique qui fait plaisir sur Chéri FM avec Britney Spears. On reste en musique avec ce concert du Cœur du Nord. C'est vendredi 22 mai, c'est à 20h et c'est à l'église Saint-Géry de Cambrai. C'est à ne pas manquer évidemment. Et on rappelle qu'ils ont été finalistes de la meilleure chorale de France. Ne manquez pas ce concert, c'est vendredi 22 mai. Et ne manquez pas non plus la playlist 2000 qui continue. Jason Derulo, Claudio Capeo ou encore les Black Eyed Peas sur Chéri FM.
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30: Il sera bientôt 14h.
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31: Vous êtes sur Chéri FM, on est de retour pour la playlist 2000 dès maintenant avec Jason Derulo, Claudio Capeo ou encore les Black Eyed Peas. Belle journée sur Chéri FM.

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0: les Black Eyed Peas sur Chérie FM. Vous êtes les bienvenus et vous êtes sur Chérie FM. On redémarre 30 minutes de musique non-stop avec Guru Josh Project, Marc-Antoine ou encore Pink sur Chérie FM.
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0: bon son des années 2000 sur Chérie FM avec Pink. 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Le son des années 2000, Akon, Tal, Amy sur Chérie FM.
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0: Jalousie avec Martin Solveig sur Chéri FM. C'est le moment de tendre l'oreille et de vous intéresser à votre programme des prochains jours. Quelques idées sorties tout de suite qu'on va vous donner, mais la playlist 2000 va tout de suite suivre avec Bruno Mars, Atomic Kitten et Mehdi Koustos sur Chéri FM.
1: Bonjour à tous, cette semaine au Picardie à Péronne. Pour le meilleur, l'incroyable histoire d'amour entre Philippe Croison, un homme privé de ses quatre membres, et Susanna, une femme qui va lui redonner l'énergie et la possibilité d'avoir encore des rêves, dont celui de traverser la Manche à la nage. Juste une illusion, nous sommes en 1985. Vincent, bientôt 13 ans, vit en banlieue parisienne dans une famille de la classe moyenne, entre un grand frère distant et des parents en conflit permanent. Alors qu'il n'est déjà plus un enfant, mais qu'il n'est pas encore un adulte, nous allons partager ses questions et ses doutes sur l'identité, l'amitié, la famille, la religion, le désir et les premiers élans amoureux. Voilà pour les films à l'affiche cette semaine dans votre cinéma Picardie. Je vous souhaite une très belle séance.

0: Lady Koustos sur Chérie FM. C'est le moment de parler de la météo en Hainaut et en Picardie.
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0: Cet après-midi, vous avez pu remarquer un ciel plutôt nuageux avec des températures d'en moyenne de 14 degrés. Demain, mercredi matin, un ciel également nuageux avec de la pluie et des éclaircies seront présents avec quelques petites averses probables. Côté Mercure, en moyenne 15 degrés le matin et 17 l'après-midi. La playlist 2000 que vous retrouvez dès maintenant avec David Guetta.

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0: Il sera bientôt 15h.
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0: Merci d'écouter Chérie FM, la playlist 2000. Et tous les classiques qui vont avec. Il est 15h, Lady Gaga s'invite au cœur d'une demi-heure sans interruption. Nina Sky et aussi Coldplay sur Chérie FM.
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0: ce qu'il vous faut pour attaquer la journée en forme avec Alex et Tiffany dans le Réveil Chéri. Jusqu'à 10 000 euros à remporter en découvrant le numéro mystère. Et puis les petites news du Réveil Chéri qui nous font sourire. Ce matin, on a appris que le record du monde de clics de souris avait été battu par un jeune homme de 13 ans. 760 clics en une minute, ça fait à peu près 13 clics à la seconde. Voilà, entre deux coups de fil, hein, cet après-midi, entre deux clients au travail, vous testerez ça et vous nous ferez un petit retour, s'il vous plaît. En deux clics et trois mouvements, la playlist 2000 revient sur Chéri FM. J'ai prévu Rihanna cet après-midi. Jennifer Lopez et aussi Kyo, tout votre univers, année 2000, c'est sur Chéri FM uniquement.
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Chérie FM, les années 2000 en long, en large et en travers, on refait l'histoire de vos classiques ensemble. Ce duo, par exemple, quand Adam Levine, le chanteur de Maroon 5, et Christina Aguilera s'asseyaient tous les deux dans les fauteuils rouges de The Voice aux États-Unis. Une rencontre, une

0: Chérie FM, une demi-heure sans interruption, ça vous tente? Vous restez du coup 30 minutes au bon son de la playlist 2000, comme ça on fait un bout de route ensemble. Si vous êtes en voiture, au travail, dans les boutiques, au salon de beauté, qu'importe où vous êtes, tant qu'il y a Chérie FM avec vous et toutes les stars des années 2000 comme Kylie Minogue, la chanteuse australienne, dans un instant sur Chérie FM et dès demain sur Netflix dans le documentaire Kylie. Elle nous ouvre sa boîte à secrets, archives inédites, interviews, images rares. Kylie, le docu Netflix dès demain. On écoute Spinning Around cet après-midi. Kylie Minogue sur Chérie FM, ce sera après Nelly Furtado et aussi Sean Paul.
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26: Il sera bientôt 16h.
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0: Chérie FM, c'est la radio officielle des années 2000. Preuve à l'appui avec Kylie Minogue et Craig David qui vont arriver. Et les Black Eyed Peas sur Chérie FM. On démarre une nouvelle heure au son de la playlist 2000. Il est 16h.
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0: C'est Chéri FM avec vous. Et alors, en ce qui concerne les années 2000, vous pouvez nous faire confiance, vous pouvez y aller les yeux fermés, sauf si vous êtes au volant. Et comme la confiance, ça se prend et ça se rend, on a décidé de vous laisser nous aussi les pleins pouvoirs de la playlist tous les jours à 10h30 avec la Battle Chéri FM. C'est vous qui décidez, c'est vous qui gérez la programmation. À vous de nous dire sur l'appli Chéri FM en votant qui de Alicia Keys avec le très bon You Don't Know My Name. Ou bien alors de Sam Smith sur ce titre de Naughty Boy. Lequel des deux vous préférez écouter? Votez sur l'appli ou bien alors sur chérifm.fr. Le verdict à 10h30 demain matin, la Battle Chéri FM. Et pour cet après-midi, Sia et Craig David arrivent sur Chéri FM.
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Chérie FM, elle fête les 25 ans de son album Scorpion avec une date unique en France, la chanteuse Yves, le 3 novembre prochain au Bataclan à Paris. Yves, c'est la playlist 2000, tout comme Shaggy qui va arriver. Alors lui vient de sortir un tout nouvel album, Shaggy. Ce sera juste après Matt Pokora sur Chérie FM.

0: d'avoir choisi Chéri FM cet après-midi. La playlist 2000 continue son chemin avec Didier Bonicel dès 17h. Il vous ramène à la maison, il passe avec vous récupérer les enfants à l'école. Il vous attendra dans la voiture pendant l'arrêt boulangerie. Et il se pourrait même qu'il vous grignote un bout de quignon. 17h-20h, Didier Bonicel, Séverine Ferrer. Pour l'instant, Chéri Génération 2000, tout à l'heure, elle revient vous offrir un classique de la décennie sur Chéri FM. Séverine Ferrer, le 17-20, qui démarre dans un instant. Papy Sanchez, avant ça. Et puis la playlist 2000, c'est aussi Neyo et Vanessa Carlton sur Chéri FM.
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36: Il sera bientôt 17h.
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1: Ah bah alors moi je me suis fait tatouer, figure-toi, les plans de la sortie de Chérie FM. Voilà, puisque je vous rends les clés de la maison hein, jusqu'à 20h, c'est parti, le 17-20. Je vous souhaite une très bonne soirée, puis nous on va se retrouver demain dès 13h.
0: Et bonne fin d'après-midi avec le 17-20 qui démarre avec Ne-Yo et Vanessa Carlton dans la playlist 2000 sur Chérie FM, 17h.
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0: Et avant tout ça, la Minute Info de ce mardi est en direct avec Candice Riouet. Bonsoir Candice.
3: Bonsoir Didier, bonsoir à tous.
0: La météo, un léger mieux, mais un temps encore variable demain matin.
3: Oui, une matinée sous les nuages pour une bonne partie du territoire. Dans l'après-midi, des éclaircies presque partout, sauf dans le Grand Est où le ciel sera partagé entre pluie et soleil. Les températures remontent. Prévoyez le matin 15 degrés à Mulhouse, 16 à Paris et Angoulême, 17 à Nantes, 20 degrés à Lyon et Bayonne et 24 degrés à Perpignan.
0: Et que faut-il retenir de ce mardi, Candice?
3: Le ministre de l'Éducation nationale réfléchit à instaurer un âge plancher pour pouvoir se présenter au baccalauréat. Cette année, le plus jeune candidat a un peu moins de 10 ans. Il n'est pas souhaitable d'inscrire un enfant si jeune, a estimé le ministre. La gestion de l'affaire des Lesenfantiles a révélé des lacunes de l'État français et des industriels. C'est la conclusion d'un rapport parlementaire publié aujourd'hui. Les rapporteurs qui pointent aussi une insuffisance des contrôles. 6 milliards d'euros d'aide sur 10 ans pour les hôpitaux, c'est l'annonce aujourd'hui de la ministre de la Santé. Une somme qui servira à des projets d'investissement pour des centres de santé confrontés notamment à la hausse des coûts de construction.
0: Et pour terminer, Candice, la marque Funko prépare une nouvelle collection, mais qui s'annonce mais carrément iconique.
3: Et oui Didier, les Funko Pop, hein, tu le sais, ce sont ces petites figurines à collectionner. Mm-hmm. Et bien la marque sort prochainement une collection spéciale pour fêter les 30 ans du groupe Spice Girls. 5 figurines des chanteuses qui seront disponibles dès le 8 juillet prochain.
0: Ah, ça, je suis sûr que ça va devenir mais archi collector.
3: Ah bah oui, ça va être culte ça.
0: Et on veut pas faire les Funko Chérie FM aussi?
3: Et pourquoi pas, faudrait demander.
0: On va leur écrire. Merci beaucoup Candice, à tout à l'heure 18h.
3: À tout à l'heure Didier.
0: Pour d'autres infos, on est parti ensemble pour le 17-20 et la playlist 2000 continue sur Chérie FM tout de suite. Vanessa Carlton.

0: fin d'après-midi, vous écoutez Chérie FM.
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0: 17h12, et je sais qu'il y a un rendez-vous que vous adorez en fin d'après-midi, c'est celui que nous avons tous ensemble à 17h30 avec l'instant Chérie Génération 2000 et Séverine Ferrer qui est arrivée, mais alors comme une folle tout à l'heure à la radio, qui vient me voir. Didier, j'ai trouvé un titre absolument incroyable, parce que parfois on est passé à côté de trucs dans les années 2000. Ce sera le cas tout à l'heure avec le titre qu'a choisi Séverine dans l'instant Chérie Génération 2000. Et tous les épisodes d'ailleurs sont à retrouver en podcast chérifm.fr. Et d'ici là, on va se régaler avec Martin Solveig. Everybody sur Chérie FM, il y aura aussi un bon Maria Carré et les Sugababes qui arrivent dans la playlist 2000 juste après la météo sur Chérie FM.

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3: Et demain mercredi, nous aurons encore un ciel couvert avec quelques averses le long de la Manche, de la Bretagne aux Hauts-de-France, en passant par la Normandie. Quelques éclaircies dans l'après-midi. Et puis la journée sera très ensoleillée demain, de l'Auvergne-Rhône-Alpes à la Méditerranée sur la Corse. Partout ailleurs, ce sera un ciel variable. Il fera demain de 16 à 22 degrés sur la moitié nord et de 18 à 28 sur la moitié sud. À 17h30, c'est évidemment ce rendez-vous que vous attendez avec Séverine Ferrer, l'instant Chérie Génération 2000. Et tout de suite, la playlist 2000 du 17-20 continue avec Maria Carré et Martin Solveig sur Chérie FM.

0: Merci de terminer votre journée avec Chéri FM, la radio qui vous passe tous les classiques des années 2000. On va pas s'arrêter là avec Colonel Rayel qui arrive dans quelques minutes, mais aussi Alex Hepburn et un classique de Madonna. Il est quasiment 17h28, mais elle est là, Séverine.
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0: C'est notre petite récréation de tous les jours sur Chéri FM, 17h30 avec Séverine Ferrer. Bonsoir Séverine.
2: Bonsoir Didier, bonsoir tout le monde.
0: Alors aujourd'hui, tu as trouvé un titre absolument improbable d'un groupe hollandais.
2: Ah non mais attends, c'est un titre fou des années 2000, je l'adore. C'est ouais. Somebody's Watching Me de Beatrix.
0: Ouais. Et l'original c'était ça.
2: Mais l'original c'était celle-là, le groupe Rockwell avec comme
0: Michael
2: choriste
0: Jackson.
2: Juste Michael,
0: juste
2: la
0: Michael,
2: classe.
0: Juste Michael, la grande classe. Alors, si je peux me permettre, ce titre est assez étonnant puisque le Rockwell en question, c'était le fils du directeur de la Motown.
2: Mais non.
0: C'est, il a enregistré ce titre, son père lui a dit « c'est pas terrible, reviens quand t'auras fait mieux ». Il croise Michael Jackson et Michael Jackson lui dit « je vais faire les chœurs » et c'est devenu un tube absolument incroyable.
2: Énorme. Et ouais. Donc du coup, bah justement, les producteurs Dance Electro Beat Freaks ont repris ce tube. Hein.
0: Ouais.
2: Et alors c'est vachement plus électro, plus pop. Et surtout, le clip est complètement dingue. C'est une parodie du thriller de Michael, donc peut-être un hommage pour le remercier.
0: Je pense qu'il y avait un petit clin d'œil quand même, ouais.
2: Et franchement, il est dingue ce clip. Allez le redécouvrir de toute urgence.
0: Voilà, parce que des zombies qui dansent le hip-hop, on n'a pas vu ça.
2: Il y a plein de choses, je ne peux pas vous spoiler le clip, mais il faut aller le revoir.
0: Allez-y.
2: C'est juste un conseil.
0: Somebody's Watching Me, c'est le choix de Séverine Ferrer et tu reviens évidemment tout à l'heure.
2: Évidemment, à 22h dans Chéri Génération 2000. À tout à l'heure.
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0: Vous écoutez Chéri FM et on s'éclate tous ensemble toute la journée avec la playlist 2000 et ce classique de Madonna dont le nouvel album Confessions 2, Confession 2 sortira le 3 juillet prochain. Vous le savez, c'est la suite de Confessions on the Dance Floor. Mais les bonnes nouvelles ne s'arrêtent pas là puisque le 19 juillet, Madonna va assurer le show de la finale de la Coupe du Monde de football à New York. Ce sera au New York Jersey Stadium. Elle sera très très bien entourée, Madonna, puisqu'il y aura aussi Shakira et les Coréens de BTS sous une direction artistique assurée par Chris Martin, le chanteur de Coldplay. Ça va être absolument grandiose. À 18h tout à l'heure, Candice Riway pour la Minute Info. Et puis d'ici là, les Destiny's Child arrivent dans le 17-20. Say My Name, il y aura aussi David Guetta, Kid Cudi et Eminem assure avant 18h sur Chéri FM.
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2: Il sera bientôt 18h.
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2: Elle sera pour Perpignan avec 26 degrés. Côté ciel, encore pas mal de grisailles pour la majeure partie du territoire. Heureusement, des éclaircies vont se développer dans l'après-midi, sauf dans le Grand Est, où on attend une alternance de pluie et de soleil.
3: Et que faut-il retenir de ce mardi, Candice ?
2: Avoir le baccalauréat doit attester d'un certain niveau de maîtrise de la langue. Ce sont les mots du ministre de l'Éducation nationale qui souhaite un durcissement des consignes sur l'orthographe durant l'épreuve. Le ministre qui réfléchit par ailleurs à instaurer un âge minimal pour pouvoir se présenter à l'examen. Le rapport de la mission Flash qui fait suite au rappel massif de l'aide infantile vient d'être publié ce mardi par les parlementaires. Il pointe notamment des lacunes de l'État français et des industriels dans la gestion de cette crise. En bref, le garde des Sceaux va proposer une loi sur l'imprescriptibilité des viols sur mineurs, un texte qu'il espère voir voter avant la fin du quinquennat d'Emmanuel Macron.
3: Et pour terminer, Candice, mais quelle surprise, le casse du Louvre sera bientôt adapté au cinéma.
2: Oui, ça arrivait vite. Le réalisateur Romain Gavras, connu pour son film Athéna sur Netflix, travaille en ce moment sur un film consacré à ce cambriolage survenu le 19 octobre dernier. Alors le scénario de ce long métrage devrait s'appuyer en fait sur un livre enquête qui sera publié le 27 mai prochain.
3: Mais le problème, c'est qu'on n'a toujours pas arrêté les voleurs, ou j'ai loupé un truc?
2: Non, on les a toujours pas arrêtés.
3: Ah oui, donc si ça se trouve, le film va sortir et ce sera du grand n'importe quoi.
2: Bah, ça sera un film enquête.
3: Ouais, voilà, ils auraient mieux fait de nous faire un Arsène Lupin, quoi.
2: C'est vrai, c'est ma faute.
3: Avec Omar Sy, tu vois, le truc.
2: On leur dira.
3: Ouais, Candice, on parle ciné demain avec la sortie du nouveau Star Wars, évidemment.
2: Exactement.
3: Ouais, ouais, ça, ce sera cool. Et puis à 19h30, l'info feel good.
2: Oui, aussi.
3: Avec
2: Cindy, là.
3: Ah, yes. En attendant, c'est Eminem sur Chéri FM.
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0: cas où là.
1: Eh ouais.
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1: Bonicelle. Ah, on adore tous ces tubes des années 2000, ça nous régale avec Leslie. Magic System que vous allez recroiser. Magic System, en tout cas, au hasard de quelques festivals cet été. Et ils préparent leur grand retour sur scène avec une tournée dans toute la France à partir de 2027. Tout ça reste à préciser. Évidemment, il est 18h13. Bienvenue à vous qui nous retrouvez entre deux averses ou avec un rayon de soleil. Merci de terminer cette journée de mardi avec nous. On est en direct, évidemment, le collector tout à l'heure à 18h30. Je vais encore vous régaler avec un duo assez incroyable qui nous avait marqué en juillet 2002. Et puis d'ici là, Britney arrive sur Chérie FM. Womanizer, Britney Spears. Il y aura Pink, Superman Lovers. Et qui sera dans le Réveil Chéri jeudi matin?
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1: Et demain mercredi, le ciel sera encore couvert avec quelques averses le long des côtes de la Manche, de la Bretagne aux Hauts-de-France en passant par la Normandie. Mais des éclaircies attendues dans l'après-midi et puis la journée sera très ensoleillée demain de l'Auvergne-Rhône-Alpes à la Méditerranée sur la Corse. Partout ailleurs, un ciel variable. Il fera de 16 à 22 degrés demain sur la moitié nord et de 18 à 28 sur la moitié sud. À 18h30, c'est évidemment le collector Chérie FM que j'ai choisi pour vous. On découvre tout ça juste après Pink. Et tout de suite, voici ce classique de Britney Spears dans la playlist 2000 de Chérie FM.

0: ça sur Chérie FM, c'est un des titres cultes de la French Touch des années 80. C'était le tube de l'été 2001 avec le français Superman Lover Starlight. À suivre, Mary J. Blige, J-Lo et les Spice Girls. Vous écoutez Chérie FM, il est 19h30. 18h30.
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0: Enfin, y rester à l'heure d'hiver, moi. 18h30 tous les jours, du lundi au vendredi. Je vais fouiller pour vous dans l'immense discothèque de Chérie FM et je suis allé chercher le collector de ce soir sur le troisième album de l'américaine Eve, sorti en juillet 2002. Et sur ce titre, Eve est en duo avec Alicia Keys, toutes les deux en mode bad girl. Ce titre s'est classé dans le top 10 en Europe, dans le top 20 en France et numéro 2 aux États-Unis. Voici Gangsta Lovin', Eve, Alicia Keys, et c'est le collector de ce mardi dans le 17-20. Sur Chérie FM.
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vous souhaite une belle soirée de mardi avec Chéri FM. Le 17-20 est en direct jusqu'à 20h avec vous. Alors demain, mercredi, ce sera l'événement au cinéma avec la sortie en France du nouveau Star Wars, ou plutôt la suite des aventures du Mandalorian, avec l'acteur Pedro Pascal qui joue le rôle du Mandalorian. Et je peux vous dire qu'on est tous un peu jaloux à Chéri FM, puisque Candice Riouet de la rédac de Chéri FM a rencontré Pedro Pascal. Interview à découvrir demain soir 19h30 pour la sortie du Mandalorian et gros goût avec un bébé Yoda tout mignon, tout choupinou. 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D'ici là et avant 19h, on va se faire un bon duo, Jenny from the Block, un classique des Spice Girls, et Enrique Iglesias. C'est la suite du 17-20 dans la prochaine demi-heure.

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26: Il sera bientôt 19h.
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0: souhaite un très bon début de soirée. Vous écoutez Chéri FM. Et c'est la dernière heure du 17-20 qui continue en direct avec Chéri Falouna. Et tout de suite, voici Oubastang sur Chéri FM, 19h.
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0: FM, les années 2000, version classe et élégance, fuck you de Lily Allen à 19h13.
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0: Je sais que Caroline Alexis, que vous allez retrouver tout à l'heure à partir de 20h, adore dire des gros mots grâce aux chanteuses en fait. Tiens, mais Caro.
2: Non, mais ça m'arrange, je dis que je ne sais pas parler anglais.
0: Ouais.
2: Voilà.
0: Mais il y a des trucs que tu comprends quand même.
2: Non plus.
0: Ah oui. Bon, bah ok. Bah écoute, si on te dit fuck you, fais attention, on te demande pas l'heure. Hein. Ouais. Caroline Alexis, tout à l'heure, chérie Frenchy, on va parler que français et chanter en français pendant 2 heures. Et d'ici là, c'est Paul Claes qui arrive pour vous sur Chérie FM. Il y aura aussi Christina Aguilera et Avril Lavigne juste avant l'info feel good de 19h30.
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22: Avec encore un ciel couvert demain mercredi, des averses le long des côtes de la Manche, de la Bretagne, Hauts-de-France, quelques éclaircies dans l'après-midi et puis du soleil demain de l'Auvergne-Rhône-Alpes à la Méditerranée. Partout ailleurs, un ciel variable. Il fera de 16 à 22 degrés sur la moitié nord et de 18 à 28 sur la moitié sud. À 19h30, c'est Candice Riouet pour l'info Feel Good, Candice.
23: Oui, nous sommes à un mois du concert exceptionnel de Singila. On va en parler dans 10 minutes.
22: Oh bah tiens, voilà un petit avant-goût. À tout à l'heure, Candice.
23: À tout à l'heure, Didier.
22: Christina Aguilera arrive dans quelques minutes. Et puis tout de suite, la playlist 2000 continue avec Paul Kless sur Chéri FM.

0: mais qu'est-ce que c'est bon ça. Avril Lavigne dans la playlist 2000 du 17-20, Girlfriend, à suivre Jessie J, vous allez vous régaler avant 20h avec Miley Cyrus et David Guetta, Chris Willis, il est déjà 19h30 sur Chéri FM.
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0: Et je peux vous dire qu'il y a du soleil dans l'info feel good de ce soir avec Candice Riouet. Salut Candice.
2: Salut Didier, bonsoir à tous.
0: Car c'est un artiste qui a marqué toute une génération. Vous avez reconnu Singila, évidemment. Il sera en concert à Paris dans un mois tout pile, Candice.
2: Oui, Didier, Singila sera sur la scène de l'Accor Arena le 19 juin prochain. C'est un show évidemment super attendu hein, par le chanteur. Il faut dire que Singila nous fait vibrer depuis le début des années 2000 avec des titres comme Aïcha ou encore C'est trop que vous entendez. Une période particulièrement marquante pour l'artiste. Il nous en parle au micro de Chéri FM.
3: Je pense que les années 2000, ça a été un petit peu un tournant parce que c'est une époque où il y avait beaucoup d'autres choses, on va dire. Et aujourd'hui, tout le paysage est vachement urbanisé musicalement, au niveau des marques, même des outfits. Tu vas voir des grandes enseignes maintenant qui se sont tous lancées dans la sneakers, dans plein de codes qui correspondent à ceux que nous mettions en avant.
2: Singila à l'Accor Arena, c'est donc le 19 juin prochain. La billetterie est toujours ouverte.
0: Et puis ce concert, Candice, sera aussi l'occasion de découvrir le nouvel album de Singila qui sort très bientôt.
2: Oui, Singila l'a annoncé hier sur ses réseaux dans une vidéo. C'est son 6e album. Il est appelé Radio Love et ça arrive le 29 mai prochain. L'interview de Singila est d'ailleurs à voir dans son intégralité sur chérifm.fr.
0: Ouais, c'est une exclue chérifm, donc nouvel album dans 10 jours finalement.
2: Exactement.
0: Candice, je te souhaite une très belle soirée.
2: À demain, Didier.
0: À demain, vous retrouvez tous les épisodes de l'Info Feel Good en podcast sur chérifm.fr et sur l'appli chérifm. Soyez les bienvenus. Le 17-20 continue avec Ahmed Bent et Miley Cyrus dans la prochaine demi-heure. Et ça, tu adores, Jessie J.
2: Ah, j'adore.
0: Un price tag, c'est pour vous, c'est la playlist de mythes de chérifm.
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0: bon début de soirée, vous écoutez Chérie FM avec Caroline Alexis qui arrive tout à l'heure à partir de 20h. Bonsoir Caro.
1: Bonsoir Didier, bonsoir tout le monde.
0: Alors ce matin à 8h10 dans le Chérie Quiz d'Alex et Tiffany, dans le Réveil Chérie, on a découvert, et j'adore ce genre de record du monde, un nouveau record du monde. C'est un jeune garçon qui a 13 ans, qui est turc, il est champion du monde du plus grand nombre de... Tu vois, j'en perds mes mots. Du plus grand nombre de clics de souris en 10 secondes, tu vois, quand tu cliques sur ta souris.
1: Les jeux, voilà. Idiot. Bah oui, c'est drôle.
0: Mais c'est un gamer en plus. Alors avec Caron, on a fait le test. Et alors, t'as fait combien de clics, toi, en 10 secondes?
1: Alors, en 10 secondes, j'en ai fait 53.
0: 53? Et moi, j'en ai fait combien? C'était quoi?
1: 70, t'en as fait.
0: 70. Alors, ça, c'est un bruit de clic que vous attendez. Et bah, lui, il a cliqué 760 fois.
1: En
0: 60 secondes, pardon. Il a cliqué 12 fois par seconde. 12 fois par seconde.
1: Oh, eh exceptionnel.
0: Ouais. Ah mais c'est exceptionnel, ça sert absolument à rien.
1: Non, ça c'est vrai.
0: Mais il est champion du monde de clics de souris.
1: Il a eu un prix?
0: Je sais pas.
1: Un ordi.
0: Mais je vois pas ce que tu peux faire avec ça dans la vie, quoi.
1: Ah ben alors on ne sait pas.
0: Bah, cliqueur de souris. Ouais. Voilà. Allez, Caroline Alexis
1: pour
0: arrive à partir de 20h. Exactement, ouais, ça David Guetta, Chris Willis, Samir et Cathy Tunstall arrivent avant 20h sur Chérie FM.
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0: 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Et pendant que vous allez faire votre choix, à 20h15 exactement, Chérie Frenchy continue avec Tom Fragé, Dadju et avec Pauline. Bonne soirée avec Chérie FM.
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0: Arena Festival à Chambéry les 5 et 6 juin, avec aussi le top des stars des années 2000. Toutes les infos sont sur chérifm.fr. Il est 20h42, nous sommes en direct tous les soirs, 20h-22h. Ma playlist 2000 est 100% Frenchy dans un instant. Chéri Frenchy continue avec Alizé, aussi la BO de Taxi et Kyo. Excellente soirée avec Chéri FM.
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0: FM, 20h-22h, les années 2000. Son 100% Frenchie est quand Robbie Williams chante en français. Il est dans Chérie Frenchie. Juste avant, voici Matt Houston et Jennifer, 21h.
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0: FM, bonne nouvelle, le soleil arrive. Dès demain, ça va aller beaucoup mieux et à partir de jeudi, grand beau et chaud par ailleurs. Si vous voulez que la prochaine tempête porte votre prénom, il faut faire vite. Vous avez jusqu'au 21 mai, on est le 19, pour proposer des prénoms via le site de Météo France. Ce sont eux qui s'occupent de tout. Et dans Chéri Frenchy, c'est moi qui m'occupe de tout. Il fait toujours beau. Jérémy Frérot, Princesse Erika et 113 dans un instant sur Chéri FM.
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d'écouter Chérie FM, ma playlist 2000 et 100% Frenchie jusqu'à 22h. Et avant d'écouter Pearl, aussi Marine, voici Magic System.

0: font en ce moment au Festival de Cannes. Et si ça vous tente de jouer vous aussi dans un film, Disney recherche 1500 figurants pour le film Réponse qui se tourne à côté de Perpignan. Alex et Tiffany nous en parlaient ce matin, un petit peu avant 7h dans le Réveil Chéri. Pour tout savoir sur cette offre d'emploi, vous recherchez en replay le Réveil Chéri sur Chéri FM. C'était à 6h50 exactement, comme ça vous allez trouver vite. Avant de retrouver Séverine Ferrer à 22h pour Chéri Génération 2000, on se met déjà un petit peu dans l'ambiance avec Fatal Bazooka, Céline Dion et Chaim. Bonne soirée avec Chéri FM.
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0: Vous êtes prêts? Les années 2000 sont de retour ce soir sur Chérie FM. Et on attaque fort avec Lucy Pearl. Chérie FM, il est 22h.
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0: Bienvenue à tous, c'est Chéri Génération 2000. Rien

mieux que les années 2000 pour nous redonner la pêche. Et on commence avec une artiste qui a tant marqué cette décennie. C'est un vrai rayon de soleil. Elle nous transporte avec son titre « Suck up the sun ». Je veux bien sûr parler de Sheryl Crow. Sheryl qui vivait une période stressante à cette époque. Elle a eu envie de positivité et de lumière. Un morceau qui sent bon l'été, la plage, les vacances. Et qui nous dit de prendre la vie toujours du bon côté. Et ben ça tombe bien, nous dans Chéri Génération 2000, on aime cette philosophie si feel good. Elle en a fait un summer hit qui fait du bien et que j'avais envie de vous offrir ce soir. Suck up the sun, Sheryl Crow sur Chéri FM.

Génération 2000, et il est l'heure de découvrir la pépite de ce soir, I Turn to You de Christina Aguilera. Mais avant elle, un autre groupe l'avait enregistré, le boys band américain All for One, qui avait cartonné, souvenez-vous, dans les années 90 et qui chantait le tube I Swear. Et alors quand Christina, qui n'a que 19 ans à l'époque, décide de le reprendre quelques années plus tard, elle y apporte sa puissance vocale et lui donne une toute autre dimension, prouvant à l'industrie musicale qu'elle fait partie des plus belles voix des années 2000. Et Christina, qui vient de réapparaître sur un red carpet récemment avec un nouveau look carré très droit et franche blonde qui lui vont très bien. Elle prouve qu'elle est toujours dans le game et nous on prend toujours autant de plaisir à l'écouter. I Turn to You, Christina Aguilera dans Chérie Génération 2000 sur Chérie FM. Oui.

écoutez Chérie FM et c'est la BO qui débarque. Et ce soir, Point of View du groupe électro-italien DB Boulevard. Et alors si vous tendez bien l'oreille, vous reconnaîtrez le sample du titre du groupe français Phoenix, Heatwave. Version DB Boulevard dans la série Sex and the City avec Sarah Jessica Parker. Et alors on adore la voix de la chanteuse Mooney. Et on se souvient aussi de ce clip qui a marqué les esprits, réalisé tout en carton et en papier, c'était hyper original. Le groupe lui n'a plus connu de succès, mais Mooney, elle, a continué une belle carrière solo. On écoute ce morceau devenu un classique des années 2000. Point of View, DB Boulevard, dans Chérie Génération 2000 sur Chérie FM.

Chérie Génération 2000, et juste avant de vous partager le one shot du jour, ces artistes qui ont sorti un tube puis plus rien, je vous en parle juste après Missy Elliott. C'est à suivre sur Chérie FM. À tout de suite.

0: Chérie FM, et on continue notre voyage dans les années 2000. C'est le One Shot, et là je sais déjà que vous allez me détester. Vous allez l'avoir ces trois prochains jours dans la tête, mais c'est tellement bon. Un titre qui donne une pêche d'enfer, c'est juste du fun, de la bonne humeur. Un morceau feel good comme on les aime, alors pourquoi s'en priver? La Bamba, King Africa dans Chérie Génération 2000 sur Chérie FM.
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0: laissez-vous plonger au cœur des années 2000 et on continue avec la divine Sophie Elise Bextor. Chérie FM, il est 23h.
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0: Coucou tout le monde, c'est votre émission référence sur les années 2000 et on poursuit avec le tout premier single d'une artiste qui s'est fait connaître grâce aux girls band iconiques, les Spice Girls. Emma Bunton alias Baby Spice avec What Took You So Long. Emma qui était probablement la plus discrète du groupe. Elle voulait s'imposer en solo sans aller sur le terrain des autres filles, hein, plutôt très pop. Et elle a voulu quelque chose de plus doux à son image. Très bon choix d'ailleurs. Il s'impose très vite dans les charts, clouant le bec aux sceptiques qui croyaient moyen en ce comeback sans les filles. C'est un vrai plaisir de vous faire redécouvrir ce titre marquant des années 2000. What Took You So Long, Emma Bunton dans Chéri Génération 2000 sur Chéri FM.

0: et c'est une bien jolie pépite qui débarque dans Chérie Génération 2000, à contre-courant d'Alizé. Un titre sorti sur son deuxième album, toujours sous la houlette du duo Mylène Farmer et Laurent Boutonnat. Et alors pour ce nouvel opus, il voulait une direction plus mature, plus adulte, moins pop teenage. Une transition clairement affirmée qui se ressent aussi dans le clip. Moins coloré par rapport à d'habitude, plus froid, tourné dans une usine désaffectée, très épurée. Et alors Alizé qui se prépare pour sa tournée qui commence à la rentrée. Elle sera au Zénith de Paris, la Villette, le 4 octobre. Un événement Chérie FM à ne rater sous aucun prétexte. On a hâte et on l'embrasse très fort. À contre-courant, Alizé sur Chérie FM.
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2: Vous écoutez Chérie FM et c'est le clip culte qui arrive et il est juste top. L'un des plus fous des années 2000, Somebody's Watching Me du collectif de producteurs dance electro Beatfreaks, reprise du célèbre tube des années 80 du groupe Rockwell avec comme choriste juste Michael Jackson. Une version plus électro-pop qui a fait redécouvrir à toute une génération ce tube légendaire. Et un clip fou, une parodie du thriller de Michael, irrésistible à redécouvrir de toute urgence. Alors montez le volume, les années 2000 résonnent dans Chérie Génération 2000. Somebody's Watching Me, Beatfreaks sur Chérie FM.

0: Chéri Génération 2000 sur Chéri FM. Et j'ai encore plein de surprises pour vous dans le dernier quart d'heure de l'émission avec Naturally 7. Et je vous dis tout sur un tube qui a enchanté nos années 2000. A tout de suite sur Chéri FM.
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mais c'est presque la fin de l'émission. Bah oui, ça passe trop vite. Mais bon, allez, on se fait encore un petit plaisir avec un petit bonbon. Mambo Mambo de Lou Béga. Et alors, quand on écoute les titres de Lou, on peut le dire, hein, on a quand même l'impression d'écouter toujours un peu le même. Il recycle tous les sons qui ont fait son succès avec Mambo Number 5. Et il a tort de s'en priver. Hein. Dans Mambo Mambo, il ira même jusqu'à dire, bah oui, c'est encore du Mambo, et alors? Et souvenez-vous, le morceau sera aussi la bande originale du film Jet Set avec José Garcia, Bruno Solo ou encore Samuel Le Bihan. Mémorable! C'est un hymne à la fête que je vous propose pour bien terminer cette soirée. Mambo Mambo, Lou Béga dans Chérie Génération 2000 sur Chérie FM.

0: Chérie Génération 2000, c'est déjà fini, mais pas d'inquiétude, on se retrouve demain dès 22h. Chérie FM, il est minuit.
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